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6: La grande matinée commence dans un petit instant, juste après les infos de 7h.
7: Bonjour à tous, l'avenir du site Odyssée Claire à Bruxelles. Un groupe flamand rachète les 50 hectares avec pour ambition d'accueillir de nouvelles entreprises. La mort d'une figure de la politique française, l'ancien Premier ministre Édouard Balladur s'est éteint à 97 ans. Et puis Raphaël Collignon, déjà éliminé à l'US Open de tennis, sorti dès le premier tour, sa réaction en fin de journal. Bienvenue à tous, on commence donc avec cette info du journal L'Écho et de la RTBF. Un repreneur a été trouvé pour le site d'Audi Brussels, sa forêt. Cet immense site de 54 hectares précisément, stratégiquement situé le long du Ring, est déserté depuis que l'entreprise automobile a cessé ses activités, c'était il y a un an et demi. Et donc, c'est le groupe flamand Aylen qui rachète le site d'Audi. Alors, Barbara Boulet, pour en faire quoi?
8: Eh bien, un parc d'entreprises avec des profils variés, de la petite initiative locale jusqu'à la multinationale, qui se réactive tant dans la production que dans la logistique et dans le monde des données. L'idée serait d'en faire un site plus ouvert sur la ville et plus végétalisé qu'aujourd'hui. La plupart des bâtiments actuels devraient d'ailleurs être démolis.
7: Alors Barbara, est-ce qu'on sait pour quand c'est prévu?
8: Oui, Aylen voudrait qu'une première entreprise s'installe déjà l'an prochain et espère que ce site sera pleinement développé d'ici une dizaine d'années avec à terme une promesse de 2500 à 3000 emplois. Dans l'immédiat, l'acte notarié doit être signé entre les parties, puis une première demande de permis sera introduite dans la foulée. Pour se développer, Hélène va pouvoir compter sur un vrai coup de pouce de la région bruxelloise, puisque celle-ci s'engage à mettre en place une zone avec des avantages fiscaux et urbanistiques. Le ministre bruxellois de l'économie, Laurent Hublé, compte aussi sur son partenaire fédéral pour réduire les coûts salariaux dans la zone.
7: Laurent Hublé qui sera donc l'invité de Laurent Mathieu pour en dire plus ce matin. Ça se passera sur la première à 7h45. C'est aujourd'hui, 1er septembre, qu'entre en vigueur le nouveau code pénal. C'est un très grand changement pour le monde de la justice. Le code a été complètement réécrit. Il propose de nombreux changements, notamment la classification en contravention, délits et crimes. On parle d'infractions de manière générale et des niveaux de peine y sont associés. La philosophie du code change aussi. Désormais, les juges devront penser à la peine de prison en dernier recours. Pourquoi? Eh bien parce que la prison a ses limites. Écoutez l'un des pères de la réforme et avocat général à la Cour de cassation, Damien Vandermeersch.
9: C'est basé sur des analyses scientifiques et sur quand même ce que pensent la plupart aussi de ceux qui réfléchissent sur la question de la prison, c'est que la prison est une non-solution plutôt. Alors des fois, on n'a pas d'autre solution et donc on recourt à cette non-solution. Mais si, par ailleurs, on peut recourir à autre chose, il faut absolument y recourir dans la réaction pénale. Et donc tout ne doit plus être en fonction de la prison. D'ailleurs, en matière de roulage, c'est la menthe à laquelle on pense en premier lieu, et pas la prison. Donc il y a déjà des secteurs où on pense que la prison n'est peut-être pas la bonne réponse. On peut avoir ce raisonnement-là quand même pour bien d'autres infractions.
7: Damien Van der Merch au micro d'Africa Gordillo. L'avocat de Paolo Falzone a bien déposé un recours en cassation. Paolo Falzone condamné à 27 ans de prison pour avoir foncé à plus de 170 km/h dans la foule du carnaval de Strépy-Bracny. Condamnation pour 7 meurtres et 79 tentatives de meurtre. L'avocat du conducteur conteste donc la validité de l'arrêt rendu par la cour d'assises de Mons dans un document de 9 pages. Document que nous avons pu nous procurer. Alors Florence Dussart, quels sont les principaux arguments qui y sont développés?
10: Eh bien, ils sont très juridiques, hein, puisqu'il s'agit de démontrer à la Cour de cassation que l'arrêt rendu par le jury de la Cour d'assises ne respecte pas la loi. Mais en substance, les arguments tournent autour de l'intention homicide. En vulgarisant très fort, on peut dire que les principaux arguments sont les suivants. La Cour d'assises affirme que Paolo Falzone avait l'intention de tuer parce qu'il n'a pas freiné avant l'impact. Or, on lit dans le rapport de l'expert automobile qu'il a freiné. Tard, certes, à 1 seconde 19 de l'impact, mais selon le rapport, qui est un acte officiel, il a bien freiné. Ensuite, comment établir 79 tentatives de meurtre sur 79 personnes, donc, alors que le rapport établit qu'on ignore précisément qui se trouve où sur la chaussée au moment où le bolide traverse la foule. Quant à savoir si la voiture pouvait être considérée comme une arme, il lui fallut pour cela, dit l'avocat de Paolo Falzone, que l'on prouve que son client avait eu conscience de cela. Bref, l'intention de tuer n'est pas démontrée, estime Franck Discepoli. L'avocat n'a pas souhaité s'exprimer, réservant ses arguments à la Cour de cassation.
7: Les explications de Florence Dussart avec Martin Collier. Judiciaire toujours, le Conseil d'État suspend l'attribution du casino de Bruxelles pour une concession de 15 ans à Napoléon Games. La société Viage, l'exploitant actuel, avait en effet introduit un recours et le Conseil d'État pointe notamment une motivation insuffisante dans l'évaluation des offres ainsi que des irrégularités concernant certains partenariats. La ville de Bruxelles examine en ce moment l'arrêt et ne fait pas de commentaires à ce stade. Son nom a marqué la politique française. Édouard Balladur est mort hier à l'âge de 97 ans. Il fut le dernier Premier ministre de François Mitterrand de 1993 à 1995. Une cohabitation entre cette figure de la droite et le président de gauche. Fort de sa grande popularité, Édouard Balladur décide alors de se présenter à la présidentielle. Mais il perdra son pari face à Lionel Jospin et Jacques Chirac. Aline Gonsalves, une défaite qui signera la fin de sa carrière.
11: C'est M. Jospin et M. Chirac qui seront présents au... Je vous demande de vous arrêter.
8: Voilà pour cette phrase mythique hein, prononcée le 23 avril 1995. Édouard Balladur arrive troisième au premier tour de l'élection présidentielle, derrière donc Lionel Jospin et Jacques Chirac. Il recadre ses supporters qui sifflent Chirac alors qu'il annonce ses résultats. La séquence est restée célèbre, symbole d'une personnalité parfois rigide. Un échec politique qui mettra un terme à son parcours, commencé début des années 60 auprès du Premier ministre Georges Pompidou, qui le prendra dans son cabinet. Conseiller, puis ministre, Édouard Balladur deviendra Premier ministre. Très apprécié des Français, il apparaît comme présidentiable en 1995 et décide de se présenter, trahissant au passage un accord avec son ami Jacques Chirac auquel il devait laisser ce privilège. S'ensuivra une guerre fratricide entre les deux hommes et une fracture de la droite française. C'est finalement Jacques Chirac qui sortira vainqueur de cette lutte violente. Édouard Balladur, moqué par les uns pour sa froideur et ses manières aristocratiques, loué par les autres pour sa pondération et son intelligence. Sa carrière restera entachée par des soupçons de financement illégal de sa campagne. La justice condamnera son ex-ministre François Léotard à 2 ans avec sursis, mais lui sera blanchi.
7: Et la classe politique française rend hommage à Édouard Balladur. Emmanuel Macron salue, je cite, un serviteur exigeant, mesuré et dévoué de la France. Le bilan des inondations meurtrières continue de s'alourdir au Népal et au Tibet. Plus de 950 morts ont été recensés et près de 4500 personnes sont toujours portées disparues. Les secours progressent dans des conditions extrêmement difficiles avec des routes et des infrastructures détruites. En tennis, Raphaël Collignon, 38e mondial, a été éliminé dès le premier tour de l'US Open par la Américain Sébastien Gorsny, classé 731e. Le Belge a pourtant eu 5 balles de match, mais il s'est incliné en 5 manches. Raphaël Collignon qui traverse une grosse crise de confiance.
12: C'est une période super compliquée. Je me devais de faire mieux et j'avais l'opportunité de me sentir un petit peu de cette spirale négative, mais là, bah, ça m'enfonce encore plus, donc c'est pas une situation facile. Je suis dans une période où j'ai pas du tout confiance. Je subis un petit peu tout le truc, les entraînements, les matchs. j'ai pas la bonne attitude à l'approche des matchs. Ça s'est vu aujourd'hui, voilà, j'ai quand même beaucoup d'occasions contre un joueur qui est normalement à ma portée. Ouais, je sais pas trop quoi dire d'autre.
7: Des propos recueillis par la Fédération belge de tennis. Alexander Blok, lui, s'est qualifié aux dépens du Chilien Barrios Vera. Et puis Lionel Messi et l'équipe nationale d'Argentine, c'est fini. Après avoir marqué 125 buts, disputé 6 Coupes du Monde et gagné celle de 2022, mais perdu la dernière face à l'Espagne, Lionel Messi a annoncé qu'il ne jouerait plus avec l'équipe nationale argentine. Il va par contre continuer à jouer avec son club de l'Inter Miami. Voilà qui marque la fin de ces infos. Que vous soyez, merci de nous écouter.
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14: Mélanie Pousseur, bonjour à toutes et tous. Ce matin, les nuages bas circulent par endroits, mais ce n'est pas vraiment bien organisé. On en voit essentiellement au sud du Sion Sambre-et-Meuse. On ajoute à cela un petit front d'averse sur l'ouest qui va glisser vers le centre et l'est. Ce sera en seconde partie de matinée, mais il sera bien moins actif qu'hier. Cet après-midi, on retrouvera ces quelques averses vers l'est. Ailleurs, le temps sera sec avec un ciel toujours variable, quelques éclaircies, quelques passages nuageux. Le vent dans tout cela, il s'est calmé par rapport à hier. Il est faible aujourd'hui de secteur ouest. Quant aux températures, elles sont tout juste de saison, de 18 à 22 degrés pour les maxima. Un temps calme pour ce soir et cette nuit avec des minima de 10 à 14 degrés.
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6: 7h passées de 9 minutes, bienvenue dans la grande matinée. Merci d'être avec nous sur Musique 3 avec Bertrand Van Varenberg en régie ce matin. Nous sommes prêts à vous accueillir. Nos deux chroniqueurs maison seront bien là. À 7h30, François Caudron et à 8h30, Fabrice Cada. Et tout de suite, on va commencer notre grande matinée à Oxford. Oxford, car Joseph Haydn aurait dirigé sa 92e symphonie à la fin d'une cérémonie en 1791, au cours de laquelle l'université d'Oxford lui conféra le titre de docteur en musique, et donc cette symphonie aurait pris ce surnom par la suite. René Jacobs dirige l'orchestre baroque de Freiburg. Bon début de mardi avec nous.

Et on écoute ici la Maestria de Joseph Haydn dans cette 92e symphonie en sol majeur, la symphonie dite Oxford. On en écoutait le final avec René Jacobs devant l'orchestre baroque de Freiburg. On va poursuivre notre grande matinée à 7h17 avec une œuvre presque contemporaine de cette symphonie Oxford de Haydn, à quelques années près, des années auparavant. C'est le concerto pour flûte en sol majeur de Karl Stamitz. Bartold Kuiken est en soliste.

Bartold Kuiken à la flûte et en soliste dans ce concerto en sol majeur de Carl Stamitz. Nous en écoutions le premier mouvement, Allegro. 7h24, dans un instant, François Caudron sera avec nous pour nous parler d'orgue. Mais tout de suite, c'est avec un trio à clavier que l'on continue la grande matinée. C'est le trio Karénine dans la musique de Joseph Souk.

0: Et un magnifique accord final pour cet Allegro qui ouvre le trio pour piano, violon et violoncelle opus 2 de Józef Suk. C'était le trio Karénine. 7h31 avec un peu de retard, François Caudron est avec nous.
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0: Bonjour François.
2: Bonjour Clément.
0: Ce n'est pas votre faute, hein, je le précise.
2: Ah, écoutez.
0: On va pousser les portes d'un lieu 8 fois centenaire. Le concert de clôture du festival Ars in Cathedralis sera donné ce soir à la cathédrale des Saint-Michel et Gudule, c'est à Bruxelles.
3: Et un événement inattendu vient rebattre les cartes puisque l'organiste belge Bart Jacobs, qui devait assurer le concert de clôture ce mardi soir, ne pourra pas être présent. C'est donc un autre organiste, Mathias Lecomte, qui a accepté au pied levé de grimper dans les hauteurs de la cathédrale et de se placer au chevet d'un instrument majestueux. Cet instrument, c'est l'imposant orgue Grenzing de la cathédrale des Saint-Michel et Gudule. Le festival Ars in Cathedrali a débuté le 28 juillet dernier et depuis le 28 juillet, les concerts ont lieu le mardi soir à 20h et pour chaque rendez-vous, le public est installé au cœur de l'édifice et il suit sur écran la performance des organistes qui brillent, eux, dans les hauteurs.
0: La 14e édition a pour titre « La musique transcende les horizons ». Chaque concert invite le public à voir un peu plus loin.
3: À voir un peu plus loin. Et pour ce concert de clôture, eh bien, c'est la musique de Jean-Sébastien Bach qui est à l'honneur. Et croyez-le ou non, mais la découverte est au rendez-vous. La nouveauté, elle se cache dans le programme, puisque parmi les œuvres qui seront interprétées par Mathias Lecomte se cache la Chaconne et Fugue en ré mineur de Jean-Sébastien Bach. Et cette œuvre, cette Chaconne et Fugue, elle a été redécouverte il y a moins d'un an à la Bibliothèque Royale à Bruxelles. Elle sommeillait sous un autre nom dans les collections de la bibliothèque. Pour tous les organistes, Jean-Sébastien Bach est et restera une référence. Xavier Depré en est une autre. Il est cotitulaire de l'orgue de la cathédrale et directeur artistique du festival Ars in Cathedrali.
4: C'est une énorme référence. On ne s'en lasse pas et on peut même faire des programmes avec que du Bach, ce qui sera d'ailleurs le cas. L'organiste qui va interpréter ce concert de clôture est Mathias Lecomte et non pas Bart Jacobs comme annoncé, il est souffrant. Il a prévu donc un programme de Johann Sebastian Bach avec notamment ce qui a fait frémir le musical belge, à savoir la redécouverte d'œuvres pour orgue de Johann Sebastian Bach qui était ici à Bruxelles.
3: Donc la nouveauté, elle est dans le répertoire qui est abordé, cette œuvre, cette chaconne en ré mineur, c'est une nouveauté, une redécouverte en tout cas.
4: C'est une redécouverte. En fait, cette œuvre-là était connue depuis un certain temps. On l'a attribuée à un compositeur, un certain Graf. Et puis alors, il se fait qu'un musicologue, Peter Wollny, un musicologue allemand qui est un des grands éditeurs de la musique de Bach dans les éditions allemandes, s'est dit, est-ce que c'est vraiment du Graf? Alors, il a repassé l'œuvre à l'analyse, et effectivement, c'est surtout dans cette chaconne en ré mineur qu'il a découvert un art de l'écriture qui n'est pas celui de Graf, mais de quelqu'un de beaucoup plus talentueux. Une chaconne un peu dans le style français, avec une fugue qui révèle une construction absolument rare pour l'époque.
3: Et c'est une œuvre à redécouvrir, donc, cette œuvre de Jean-Sébastien Bach, la Chaconne et Fugue, en ré mineur de Jean-Sébastien Bach. Elle sera interprétée ce soir à 20h à la cathédrale des Saint-Michel et Gudule, à Bruxelles.
0: Le concert de clôture du festival Ars in Cathedralis sera assuré par l'organiste Mathias Lecomte, qui a accepté, au pied levé, de grimper dans les hauteurs.
3: On poursuit en musique avec quelques notes de piano. Cette fois, cette Chaconne et Fugue de Jean-Sébastien Bach, elle a été enregistrée par le pianiste Aurélien Pontier.

0: Les toutes premières mesures de la Chaconne et Fugue en ré mineur de Jean-Sébastien Bach, sous les doigts du pianiste français Aurélien Pontier, une partition redécouverte récemment. Donc.
1: Une partition qui a été redécouverte en novembre 2025, c'était il y a moins d'un an à Bruxelles, dans les collections de la Bibliothèque Royale. Elle sera interprétée ce mardi soir à 20h à la cathédrale des Saint-Michel-et-Gudule à Bruxelles et sur l'imposant orgue Grenzing de la cathédrale.
0: Merci beaucoup François de nous avoir emmenés dans cette belle cathédrale. Et puis on vous retrouve très bientôt à ce micro.
1: On se donne rendez-vous jeudi.
0: Parfait, à jeudi alors, bonne journée à vous.

Le fabuleux Quatuor Belchea dans la grande matinée, nous l'écoutions dans le premier quatuor à cordes de Leoš Janáček, sonate à Kreutzer bien sûr, inspirée du court roman éponyme de Léon Tolstoï, publié en 1889.

l'Académie pour la musique ancienne de Berlin, qui interprétait ici le premier mouvement Allegro assai de la 31e symphonie de Mozart, la symphonie dite Paris. Avant les infos de 8h, retrouvons celui qui a popularisé le genre de l'impromptu, c'est Frédéric Chopin. Cette petite pièce qui ressemble à une improvisation, son deuxième impromptu, a été composé en 1839.

0: Nous écoutions quelques notes du deuxième impromptu de Frédéric Chopin par Daniil Trifonov. 7h55 sur Musique 3, c'est la chronique d'Amit Faljaoui. Vous avez lu partout que la Belgique doit trouver 10 milliards d'ici 2029. C'est faux. L'Europe en demande en fait moins.
1: Pas plus tard qu'hier lundi, Bardo Evers s'est donc confessé, 1h02 de podcast sur une radio concurrente. Il a parlé de son père ouvrier, de sa mère épicière, des 143 kilos qu'il a pesé, de l'alcool, des nuits sans sommeil, et toute la presse en a fait des tartines. Alors faisons le compte. Sur le budget, qu'est-ce qu'on a appris? Pas rien, pas une mesure, pas un arbitrage, pas un euro, un premier ministre qui dort mal, ça ne nous dit pas si notre TVA va augmenter. Et pourtant, ce podcast nous explique très très bien le budget. Alors pas parce qu'il dit, puisqu'il n'y dit rien, mais parce qu'il suggère. Alors regardez la mécanique. Un premier ministre raconte qu'il a pesé 143 kilos, qu'il mangeait trop, qu'il buvait trop, et qu'il a tout arrêté. Et 3 semaines plus tard, qu'est-ce qu'il va faire? Il va nous demander au pays, à nous tous, de nous serrer la ceinture. Vous avez donc le prologue et vous avez la suite. C'est le récit de la discipline à appliquer d'abord à soi-même et ensuite, évidemment, aux autres. Et c'est très difficile d'engueuler un Premier ministre qui vous avoue qu'il ne dort pas. Il y a quand même une phrase qui compte, et curieusement, personne ne l'a mise en titre. Et tout le monde, et cette phrase c'est « tout le monde va sentir les conséquences ». Alors retenez cette phrase, elle veut dire quoi? Elle veut dire qu'il n'y aura pas d'efforts ciblés, par exemple sur une minorité, les riches comme le voudraient certains. Et ça, ça veut dire quoi? Ça veut dire des mesures larges, TVA, index, dépenses sociales, ça c'est de l'information. Le reste, c'est quoi? C'est du portrait. Alors maintenant, le chiffre que le podcast ne vous donne pas. On vous répète que la Belgique doit trouver 10 milliards d'ici 2029. Alors, c'est pas ce que l'Europe exige. Le comité de monitoring, donc ce sont des hauts fonctionnaires belges qui tiennent les comptes de l'État, lui a calculé l'effort minimal à 7,7 milliards. Et c'est le gouvernement lui-même qui a décidé, mi-juillet, donc il n'y a pas longtemps, de monter à 10 milliards et d'y aller d'ailleurs 2 ans plus tôt que prévu. Alors, vous allez me dire, pourquoi en faire plus que ce qu'on vous demande? Eh bien, à cause d'une date, 2031. C'est l'année où, selon l'Agence fédérale de la dette publique, les intérêts que l'État paye deviennent plus rapides que la croissance de notre économie. Et à partir de 2031, eh bien, la dette gonflera toute seule, même si nous ne dépensons pas un euro de plus. C'est ce qu'on appelle l'effet boule de neige. Et on ne parle pas de théorie, hein. Les charges d'intérêt dépassent déjà aujourd'hui 10 milliards d'euros par an. Alors, un dernier point, et c'est le plus intéressant d'ailleurs. Un régime, on le décide tout seul si on veut maigrir. Par contre, un budget, il faut 5 parties. Et l'an dernier, le MR a bloqué la hausse de la TVA. Et d'ailleurs, la Belgique a démarré l'année en 12e provisoire. Et Bardo Evers a qualifié d'ailleurs le compromis final de « chameau qui pue ». Ce sont ses propres termes. Alors quand Bardo Evers nous dit que la population est plus mûre que les dirigeants ne le croient, ne prenez pas ça pour un compliment. C'est juste un message. Il n'est pas adressé à vous, à moi, à nous. Il est adressé à ses partenaires de coalition et au MR qui va s'asseoir autour de la table fin septembre. Et donc oui, le sommeil du Premier ministre, ce n'est absolument pas le sujet, contrairement au titre des médias. Le vrai sujet, c'est qui paye. Et ça, en 1 heure de confidence, le Premier ministre ne l'a pas dit une seule seconde. Chapeau l'artiste.
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5: Bonjour à tous. L'avenir du site d'Audi se dessine à Bruxelles. Un groupe flamand rachète les 54 hectares pour le transformer en parc d'activités. Des parents inquiets en cette rentrée scolaire. Une rencontre est prévue aujourd'hui entre la ministre Glatigny et les enseignants et les parents. Et puis nous reviendrons sur la mort de l'ancien Premier ministre français Édouard Balladur. Il avait 97 ans. Bienvenue à tous, c'est une info du journal L'Écho et de la RTBF. Un repreneur a donc été trouvé pour le site d'Audi Brussels à Forêt. Cet immense site de 54 hectares est stratégiquement situé le long du Ring et il est désert depuis que l'entreprise automobile a cessé ses activités il y a maintenant un an et demi. Il va donc bientôt pouvoir revivre. Le groupe flamand Eilen rachète le site d'Audi. Alors pour en faire quoi, Barbara Boulet ?
6: Eh bien, un parc d'entreprises avec des profils variés, de la PME jusqu'à la multinationale, active dans la production, dans la logistique et dans le monde des données. Le repreneur veut dépolluer le site, démolir la plupart des bâtiments actuels, puis davantage l'ouvrir sur la ville, le végétaliser. Et il ne voudrait qu'une première entreprise s'installe déjà l'an prochain, que le parc atteigne sa vitesse de croisière d'ici une dizaine d'années, le chiffre prometteur de 3000 emplois est annoncé. Pour cela, le groupe va pouvoir compter sur un coup de pouce de la région bruxelloise, puisque celle-ci a annoncé qu'elle voulait mettre en place une zone avec avantages fiscaux et urbanistiques.
5: Une journée importante pour les acteurs de l'enseignement. Valérie Glatigny rencontre ce matin séparément les syndicats, les pouvoirs organisateurs et les fédérations d'associations de parents. Des fédérations qui se disent inquiètes vu les tensions qui persistent dans les établissements. Elle lance d'ailleurs un appel pour une véritable concertation à la ministre de l'Enseignement afin d'apaiser l'école. Écoutez Bernard Hubien, il est secrétaire général de la Fédération francophone des associations de parents de l'enseignement catholique.
7: Les différents acteurs lui ont exprimé en tout cas une demande pressante de pouvoir retrouver un mode de concertation qui a été produit dans les deux dernières législatures, c'est-à-dire une rencontre régulière des acteurs sur des projets, une réflexion commune, en sachant bien que c'est la ministre et le gouvernement qui ont la décision, mais que cette décision puisse être éclairée par nos apports communs. La ministre a décidé de mettre fin à ce fonctionnement et depuis, on voit que les tensions n'ont cessé de s'accroître. Dès lors, pour nous, la ministre a en main la possibilité d'apaiser toutes choses. Et c'est de remettre autour d'une table les différents acteurs de l'école qui ont un regard particulier sur les différentes propositions possibles pour l'amélioration de l'enseignement. Cet apaisement ne peut venir que de son côté.
5: Une interview réalisée par Marc Sirleroux et les rencontres commenceront à Bruxelles à 9h ce matin. Ce 1er septembre marque l'entrée en vigueur du nouveau code pénal. Il n'avait pas été réécrit depuis 160 ans. Les infractions et les sanctions ont été revues pour mieux coller à la société d'aujourd'hui. Mais les changements vont bien au-delà de ça, Africa Gordillo.
8: Premier grand changement, la philosophie même du nouveau code pénal. La prison est le dernier recours. C'est-à-dire qu'un juge du fond doit envisager d'autres peines avant de penser à l'emprisonnement. On parle ici de peine de travail, de peine de probation, de surveillance électronique ou encore d'amende. Ces peines devront avoir du sens, bien sûr. Elles tenteront d'atteindre des objectifs, eux aussi, précisés dans le code pénal. Exemple, celui de restaurer l'équilibre social. C'est l'idée même de la justice restauratrice. Loin des idées reçues, ce type de peine est sans doute moins confortable pour le délinquant qui va être obligé de se remettre en question. Si ces peines alternatives ne sont pas la solution, alors seulement le juge choisira une peine d'emprisonnement. C'est ça la prison en dernier recours. Parce que la prison peut bien sûr se justifier, mais elle ne constitue pas toujours la solution. Autre grand changement de ce code pénal, on ne parlera plus de contravention, délit ou crime, mais d'infraction au sens large, avec des niveaux de peine associés, 8 niveaux en tout, du niveau 8 avec la peine la plus lourde, au niveau 1 avec la peine la plus légère.
5: Et notez encore que de nouvelles infractions apparaissent comme l'incitation au suicide, mais aussi l'homicide routier, le fait de tuer quelqu'un au volant de son véhicule par défaut grave de prévoyance ou de précaution, ou encore l'écocide, soit la destruction ou l'endommagement irrémédiable d'un écosystème. Il avait 97 ans. Édouard Balladur est mort hier. L'ancien Premier ministre a marqué la droite française. En 1995, fort de sa popularité, il décide de briguer la présidence, mais échoue. Il arrive troisième au premier tour, derrière Lionel Jospin et son ancien ami, devenu son rival, Jacques Chirac. Édouard Balladur, reconnu pour son intelligence, sa pondération, mais aussi sa rigueur ou sa froideur parfois, comme l'illustre cette déclaration culte au soir de sa défaite quand il recadre ses partisans.
9: Tout démontre que les Français l'ont décidé. C'est Monsieur Jospin et Monsieur Chirac qui seront présents au... Je vous demande de vous arrêter. Je vous demande de vous arrêter. Tout démontre que les Français l'ont décidé. C'est Monsieur Jospin et Monsieur Chirac qui seront présents au second tour de l'élection présidentielle.
5: Et cet échec à la présidentielle signera la fin de sa carrière politique, même si Édouard Balladur continuera ensuite de jouer un rôle de conseiller de l'ombre. Nicolas Sarkozy lui a rendu hommage, décrivant un homme qui fut pour lui un exemple, un mentor et un ami. Emmanuel Macron a salué sa mesure et son dévouement pour la France. En sport, tennis, malgré 5 balles de match, Raphaël Collignon n'a pas franchi le premier tour de l'US Open. Il a été éliminé par l'Américain Sébastien Gorsky, Nice, 731e mondial. C'est passé par contre pour Alexander Blocks en 3-7 rapides. Carlos Alcaraz, qui n'avait plus joué en simple depuis 4 mois à cause d'une blessure au poignet, a retrouvé le goût de la victoire. Et puis Arina Sabalenka s'est également qualifiée pour le deuxième tour. Enfin, les volleyeuses de l'équipe nationale vont disputer cet après-midi un huitième de finale au championnat d'Europe. Ce sera face à l'Allemagne. Les Yellow Tigers ont remporté leurs 5 matchs de poule. Elles entament maintenant la phase à élimination directe. Voilà qui marque la fin de ces infos. Que vous soyez, merci de nous écoutez.
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0: Merci Florence, retour de l'info avec vous, ce sera à 9h.
11: Mélanie Pousseur, bonjour à toutes et tous. Ce matin, nous devons composer avec pas mal de nuages bas, surtout au sud du Sion sans Brémeuse. Et puis on ajoute un petit front d'averse sur l'ouest qui va glisser petit à petit vers le centre et l'est. Ce sera plutôt en seconde partie de matinée, mais il sera bien moins actif qu'hier. Et puis cet après-midi, on retrouvera ces petites averses justement sur l'est. Ailleurs, le temps sera sec. Et côté ciel, il alternera entre quelques belles éclaircies, quelques passages nuageux. Le vent dans tout cela, il s'est calmé par rapport à hier. Voilà qui va faire du bien. Il est faible de secteur ouest. Les températures du jour, entre 18 et 22 degrés. Pour ce soir et cette nuit, des voiles d'altitude vont envahir le ciel. Ils vont s'épaissir un peu en fin de nuit, mais le temps restera sec sous des minima de 10 à 14 degrés. Puis pour demain, eh bien toujours cette alternance entre beaucoup de nuages, quelques éclaircies, quelques petites ondées tout au nord et de 19 à 21 degrés.
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0: Il est 8h09 sur Musique 3. Bonjour à tous et bienvenue dans la grande matinée. Si vous nous rejoignez à l'instant, Bertrand Van Varenberg est toujours en régie pour vous. Et nous poursuivons notre chemin musical et matinal. On va remonter dans le temps pour commencer cette deuxième partie d'émission. Voici un extrait du Trinity Carol Roll, un manuscrit du 15e siècle avec 13 cantiques anglais. Et c'est en fait le plus ancien exemple de musique polyphonique écrite en anglais. Il a été compilé après 1415, bon début de journée sur Musique 3.

L'un des plus anciens exemples de musique polyphonique écrite en anglais, c'était Noël Sing We par l'ensemble Céladon. 8h12, prenons la route pour la Bohème.

Et c'était Paul Dombrecht au hautbois dans cette sonate, la cinquième de Jan Dismas Zelienka. On va poursuivre avec une œuvre il y a tout juste 200 ans, 1826, la sonate de l'opus 6 de Félix Mendelssohn. Cette fois, c'est Howard Shelley qui est au clavier.

Un menuet très élégant, issu de cette sonate pour piano en mi majeur, opus 6 de Félix Mendelssohn, c'était Howard Shelley, au piano d'un mètre l'autre à 8h24. Voici la musique de Johannes Brahms avec son premier quatuor à cordes. On en écoute le troisième mouvement, Allegretto Moderato e Commodo, et au pupitre, l'excellent quatuor espagnol, Cuarteto Casals.

0: Le Quartetto Casals, toujours brillant dans cet Allegretto Moderato e Commodo, troisième mouvement du premier quatuor à cordes de Johannes Brahms. 8h30, Fabrice Cada est là pour le pouvoir des images. Bonjour Fabrice.
1: Bonjour Clément.
0: Et ce matin, vous nous emmenez loin, vous nous emmenez au Brésil.
1: Oui, avec une exposition remarquable de Vincent Catala, présentée ces jours-ci au musée de la photographie de Charleroi. Elle a pour titre « Il Brésil » et je vous l'annonce tout de suite, c'est un véritable coup de cœur. Quand on évoque le Brésil, immédiatement des clichés nous viennent à l'esprit. Des images de cartes postales avec le soleil, la plage, la forêt, la samba, le football, mais aussi les favelas, la pauvreté, la violence. Or le Brésil, c'est bien plus que cela, Clément. Vincent Catala a parcouru cet immense pays pendant plus de 10 ans pour photographier ses paysages et ses habitants. C'est un travail de fond très personnel, très sensoriel, dans lequel il explore les marges des périphéries des grandes villes comme Rio, Sao Paulo et Brasilia. Et le résultat est saisissant. Le photographe fait partie de l'agence Vue, une agence parisienne très réputée qui représente des auteurs photographes. Cela fait 14 ans qu'il habite au Brésil. On l'écoute.
2: Je pars m'installer à Rio et alors pour diverses raisons, je m'installe pas du tout dans les quartiers cartes postales. Ou... Moi je pars dans ce qu'on appelle la zona oeste de Rio, la zone ouest. C'est-à-dire c'est toujours la ville de Rio, mais on est à 80 km de Copacabana, il n'y a pas de transport public, il y a une faible densité démographique, c'est assez étonnant. Et là, je photographie ce qu'il y a autour de moi, c'est-à-dire des petites constructions qui sont démolies, qui sont reconstruites à l'identique, un territoire où il n'y a pas d'espace public, où les gens ont peur de sortir, où ils ne se laissent pas photographier chez eux. C'est dur, c'est pas facile. Et puis au bout d'un an, je fais la rencontre d'un écrivain brésilien qui s'appelle Jean-Paul Cuenca, qui a écrit sur tout le projet et le livre aussi, et qui me dit, écoute, tu tiens un truc hyper intéressant, et en gros je résume très vite, mais il me dit, voilà, dans le pays qui n'a pas transformé en histoire définitivement son passé esclavagiste, ethnocidaire, tout se passe comme si les gens étaient dans un présent permanent, sans conscience politique, historique, du passé, et sans projection dans un futur réellement neuf. Donc, avec cette méthode de travail qui est à la chambre, qui est très lente, qui est couche par couche, commence à s'esquisser un axe. Et j'ai travaillé 5 ans sur cette zone ouest de Rio, et une fois que ça a été fini, je me suis dit, mais allons explorer d'autres territoires et voir s'il y a le même ADN, en fait. Et c'est ce que j'ai fait dans ce qui s'appelle le Grand São Paulo. Donc, c'est l'immense périphérie circulaire de São Paulo, qui est une ville gigantesque, dans tous les sens du terme. J'ai fait le même travail pendant 4 ans, 5 ans, à me déplacer dans tous les sens, à rencontrer des gens, à photographier, à avoir beaucoup de noms, beaucoup d'échecs, mais au final quand même des choses. Et puis, à l'issue de ce travail sur São Paulo, je me suis dit, il manque encore quelque chose. Et là, je suis parti à Brasilia, qui est la capitale du Brésil, mais qui est une toute petite capitale, c'est minuscule, et qui est périphérique par dessin quelque part, parce qu'elle, politiquement, elle a été pensée comme une ville périphérique, et elle est justement entourée de ce qu'on appelle les cidades satellites, les villes satellites. Et donc, pareil, je retravaille un peu moins longtemps, là, pour le coup, mais quand même 1 an et demi sur ce territoire, et il en sort ce projet. Ça a été un travail très organique pour moi, parce que je me suis littéralement enraciné dans tous les sens du terme. C'est pas qu'une métaphore du photographe chambriste qui pose son pied et où la prise de vue dure des heures, mais c'est quelque chose qui est rentré, qui m'a traversé en fait, qui est rentré en moi. Je sens ça dans la disposition de l'exposition, dans le choix des images et dans ce que ça raconte.
0: Le photographe Vincent Catala, votre micro Fabrice, son travail Il Brésil est exposé en ce moment au musée de la photographie de Charleroi.
1: Oui, vous l'avez entendu Clément, Vincent Catala photographie à la chambre un appareil grand format avec un soufflet qui permet de faire des images très détaillées. Et puis surtout, la chambre a un volume et un poids conséquent. Elle impose de se poser, de prendre le temps. Ce que Vincent Catala affectionne particulièrement, c'est de se retrouver au milieu de nulle part. Le Brésil est gigantesque et quand on sort des villes, on se retrouve très vite dans d'immenses espaces très peu peuplés. C'est là, dans cette immensité absolue, qu'il a forgé son regard très personnel sur le pays. Petit à petit, le photographe va acquérir une compréhension de l'espace. Il y a beaucoup de vide dans ses photographies, beaucoup de silence aussi. La magie de ces images tient à un équilibre subtil entre une grande rigueur technique et une certaine forme de spontanéité. Avec cette exposition, il nous invite à nous plonger dans un territoire à la fois inconnu et universel.
2: C'est très complexe le Brésil, c'est des couches et des couches d'histoire qui viennent de la colonisation, qui viennent de récits de sang, de récits d'injustice très forts. C'est l'ethnocide, c'est l'esclavage, c'est enfin... pour une partie, il y a beaucoup de choses comme ça qui subsistent d'une manière ou d'une autre aujourd'hui. Donc c'est un pays très injuste, très inégal, et ça, on met beaucoup de temps à le capter, parce que c'est un pays qui peut être séduisant facilement. Mais en fait, il est très complexe, et c'est cette complexité que j'ai essayé d'approcher en étant dedans, sans poser, ça a toujours été très important pour moi de jamais poser un regard vertical, un regard de hauteur. Moi, ce que j'adore, c'est être sur le terrain, à transporter mon gros sac à dos, mon trépied, en rencontrant les gens, en comprenant les espaces, leur signification politique aussi, à travers l'histoire. C'est ça qui a constitué ce travail, en fait.
1: Il y a beaucoup de photographies dans l'exposition « Il Brésil » de Vincent Catala. Je vous en donne juste un exemple, Clément. Mm-hmm. Faites appel à votre imagination. C'est un paysage lumineux. On se trouve dans la ville d'Aguas Claras. C'est l'une des villes satellites de Brasilia. À l'avant-plan, une grande étendue d'herbes sèches et jaunies. Au loin, un ensemble d'immeubles qui doit dater de la fin du XXe siècle. Un train passe et dans l'herbe se trouve un personnage isolé. Quelque chose semble étrange quand on s'approche et qu'on observe plus attentivement, on se rend compte qu'il marche sur des échasses. Le photographe explique que ce terrain est un endroit où viennent régulièrement s'entraîner des mendiants à marcher sur des échasses, parce que marcher sur des échasses permet d'être mieux visible quand on fait la manche au feu rouge.
0: L'exposition Il Brésil est donc à voir au musée de la photographie de Charleroi jusqu'au 27 septembre.
1: Oui, et j'insiste sur la qualité de ce travail. Les tirages grand format de l'exposition sont magnifiques et permettent vraiment de se plonger au cœur de la proposition. Et puis, Il Brésil se décline aussi dans un très beau livre publié chez Dune Édition, un jeune éditeur français de livres de photographie. Ici aussi, la réalisation est impeccable. Un grand soin a été apporté au choix des papiers, à la qualité de l'impression, au découpage des cahiers reliés en accordéon, à la reliure cousue avec couture apparente. Mention spéciale pour la manière originale de présenter les légendes des photographies. Mmh. Cet ouvrage « Il Brésil » est disponible en librairie.
0: Et pour tirer votre révérence ce matin, Fabrice, vous nous proposez une musique entre romantisme et bossa nova.
1: Oui, beaucoup de douceur et de mélancolie dans ce morceau signé Tom Jobim, célèbre compositeur brésilien, largement influencé par Frédéric Chopin. C'est un classique de la bossa nova How Insensitive, largement inspiré par le quatrième prélude pour piano de Chopin.

Un classique de la bossa nova, How Insensitive, signé Tom Jobim. C'était ce qui refermait la chronique de Fabrice Cada, à retrouver à tout instant sur RTBF Ovio.

0: Lars Vogt au piano et en soliste dans ce larghetto célèbre du 27e concerto de Wolfgang Amadeus Mozart dans la grande matinée. Une grande matinée qui se poursuit à 8h48 avec vous, Alphonsa, bonjour.
1: Bonjour Clément, bonjour tout le monde.
0: Et comme toujours à cette heure-ci, on joue avec les auditeurs, ou plutôt les auditeurs jouent avec nous, enfin c'est un peu la même chose.
1: On joue ensemble quoi.
0: Exactement. On leur fait découvrir qui se cache derrière cette voix qu'on va diffuser dans un tout petit instant. Et puis il y a un petit peu de musique juste après pour pouvoir

beaucoup qui disent qu'ils préféreraient mourir à être vieux. On avait fait une enquête comme ça auprès de jeunes filles de 17 à 20 ans. Et presque toutes disaient 60 ans, je n'y arriverai pas, je me tuerai avant, pour rien au monde, je ne voudrais. Et il y a plus de répugnance, certainement, à se penser vieux qu'à se penser mort, en quelque sorte. Peut-être parce que se penser vieux, c'est se penser complètement autre de ce qu'on est. Tandis que se penser mort, c'est penser ou qu'on est le même dans un autre monde si on est croyant, ou qu'on n'est plus rien. Mais il n'y a pas cette métamorphose qui fait toujours assez angoissant, même quand on est enfant et qu'on se dit qu'on deviendra une grande personne.

0: Et c'est Jean Rondeau qui était au clavecin dans la musique de Couperin. Le temps pour nos auditeurs de découvrir qui était cette personne interviewée, Alphonse.
1: On va poser le contexte. C'est une interview qui datait du mois de janvier 1970, réalisée par Roger Drumer à l'occasion de la sortie de l'essai La vieillesse de Simone de Beauvoir, évidemment.
0: Oui, bravo à nos auditeurs. On peut déjà s'intéresser à la question du jour, Alphonse.
1: Si vous voulez, Clément.
0: Oui.
1: Quel interprète vous donne envie d'écouter davantage de musique classique? On a plein de propositions diverses et variées qu'on détaille après les infos de 9h.
0: Une question passionnante et pas facile, il faut dire.
1: Assez difficile même, je le confesse, je ne pourrais pas répondre moi-même à ma propre question.
0: Eh bien, c'est très bien, on y réfléchira d'ici là. Pour rejoindre les infos de 9h, voici la musique de Rimsky-Korsakov.

0: voilà de l'énergie. Une œuvre quelque peu méconnue de Nikolaï Rimsky-Korsakov, la Symphonietta sur des thèmes russes, œuvre achevée en 1884 et qui refermait cette première partie de Grande Matinée. La Grande Matinée qui se poursuit après 9h, bien sûr.
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0: Et à 9h, on s'informe avec Florence Urner.
9: À tous, renouer le dialogue et la concertation avec les profs, c'est la volonté de la ministre de l'Enseignement. Valérie Glatigny reçoit ce matin les syndicats et les associations de parents cet après-midi. L'avenir du site d'Audi s'éclaire à Bruxelles. Un groupe flamand rachète les 54 hectares pour y accueillir plusieurs nouvelles entreprises. Bienvenue à tous. La ministre de l'Enseignement, Valérie Glatigny, reçoit donc les syndicats des enseignants d'ici quelques minutes. Cet après-midi, ce sera au tour des associations de parents. Des rencontres dans un contexte de rentrée scolaire tendue. Alors Marc Sirleroux, vous êtes devant le cabinet de la ministre à Bruxelles. Est-ce que cette réunion peut calmer le jeu ?
10: A priori, non. Des rencontres entre Valérie Glatigny et les syndicats ne sont pas rares. Mais pour les syndicats, il n'y a jamais de concertation. Et donc, sauf surprise, ils disent ne rien attendre de particulier aujourd'hui. Même si Valérie Glatigny veut mettre sur pied une nouvelle forme de dialogue et de concertation avec la mise en place d'un comité d'avis, mais jusqu'à présent, Valérie Glatigny n'a pas expliqué en quoi cela allait consister. La primeur sera pour les syndicats dans quelques minutes. En attendant, la tension n'a pas vraiment baissé dans les écoles, les décisions prises, comme les 2 heures en plus, pour les enseignants du secondaire supérieur sans être payés plus, sont d'application depuis la rentrée et une manifestation est d'ores et déjà prévue pour le 10 septembre à Liège. Bref, pour l'instant, pas d'apaisement.
9: Merci beaucoup Marc Sirleroux avec les moyens techniques d'Ariane Dufresne. Un repreneur a été trouvé pour le site d'Audi Bruxelles-Saforêt. C'est une info du journal L'Écho et de la RTBF. Cet immense site de 54 hectares le long du Ring, déserté depuis que l'entreprise automobile a arrêté ses activités il y a maintenant un an et demi. Et c'est le groupe flamand Aylon qui rachète le site d'Audi. Il va le dépolluer et le redéployer. Mais concrètement, que va devenir ce site? Écoutez les explications du ministre bruxellois de l'économie, Laurent Hublet.
11: Notre stratégie par rapport à ce site, c'est d'y localiser différents types d'activités parce qu'on pense que c'est ce qui est le plus résilient. Dès le début de l'année prochaine, dès le début de 2027, il y aura de l'activité sur le site, pas encore à pleine capacité, mais il y aura déjà quelques centaines d'emplois. Et puis, il y a des parties qui sont en moins bon état, qui vont être complètement rénovées et où là, effectivement, notre objectif à 3-5 ans, c'est 3000 emplois de nouveau sur ce site. Ces jobs, ce seront effectivement des jobs de manutention, de logistique, et puis on aura aussi de l'activité productive, donc là avec des ouvriers qualifiés, des chefs d'équipe, des gens qui sont spécialisés dans ce domaine-là. Et pour nous assurer effectivement que ces emplois sont occupés, nous mettons en place une cellule dédiée de formation au niveau d'Actiris pour former ces profils plus qualifiés qui seront appelés à travailler sur le site.
9: Interview ce matin de Laurent Mathieu et dans l'immédiat, l'acte notarié doit être signé entre les parties. Une première demande de permis sera introduite dans la foulée. C'est aujourd'hui le 1er septembre qu'entre en vigueur le nouveau code pénal, un grand changement pour le monde de la justice. Le code a été complètement réécrit. Il propose de nombreux changements, notamment la classification en contravention, délits et crimes. Désormais, on parle d'infractions de manière générale et des niveaux de peine y sont associés. La philosophie change aussi. Désormais, les juges devront penser à la peine de prison en dernier recours. Pourquoi ? Eh bien, parce que la prison a ses limites. Écoutez l'un des pères de la réforme et avocat général à la Cour de cassation, Damien Vandermeersch.
3: C'est basé sur des analyses scientifiques et sur quand même ce que pensent la plupart aussi de ceux qui réfléchissent sur la question de la prison, c'est que la prison est une non-solution plutôt. Alors des fois, on n'a pas d'autre solution et donc on recourt à cette non-solution. Mais si, par ailleurs, on peut recourir à autre chose, il faut absolument y recourir dans la réaction pénale. Et donc tout ne doit plus être en fonction de la prison. D'ailleurs, en matière de roulage, c'est la menthe à laquelle on pense en premier lieu, pas la prison. Donc il y a déjà des secteurs où on pense que la prison n'est peut-être pas la bonne réponse. On peut avoir ce raisonnement-là quand même pour bien d'autres infractions.
9: Des propos recueillis par Africa Gordillo. En France, la mort d'une figure de la politique, l'ancien Premier ministre Édouard Balladur, s'est éteint à 97 ans. Figure de la droite, il a été le chef du gouvernement du socialiste François Mitterrand entre 1993 et 1995. Ami de Jacques Chirac, il est ensuite devenu son grand rival. Les deux hommes s'étaient présentés à la même élection présidentielle en 1995. Connu pour son flegme, le soir de sa défaite, Édouard Balladur recadre pourtant ses supporters par cette phrase devenue célèbre « Je vous demande de vous arrêter ». Le président français Emmanuel Macron a salué, je cite, « un serviteur de la France exigeant, mesuré et dévoué ». Un nouveau nom et un nouveau visage à la tête d'Apple. Il s'appelle John Ternus. À 51 ans, il succède aujourd'hui à Tim Cook qui a dirigé Apple pendant 15 ans. John Ternus a fait quasiment toute sa carrière chez Apple, Cédric Loriot.
12: Que l'on parle de smartphone, de tablette, d'écouteurs ou de montres connectées, John Ternus, le nouveau boss d'Apple, y est forcément pour quelque chose. Apple, c'est avant tout du matériel, des appareils qui utilisent des programmes développés ailleurs. Nicolas Van Zeebroeck, professeur d'économie et de stratégie numérique à l'ULB.
13: Alors, en choisissant Ternus, on choisit quelqu'un finalement qui s'inscrit dans cette continuité du matériel. Et donc de se dire, Apple doit continuer à vendre du matériel et donc des produits. Et ça, c'est quand même assez audacieux et ambitieux dans un monde où l'intelligence artificielle est en train de remplacer une bonne partie de l'écosystème.
12: La maîtrise de l'IA sera certainement l'un des grands défis du nouveau patron d'Apple.
13: Le vrai risque, si vous voulez, c'est que l'IA transforme un jour les appareils d'Apple en un simple écran pour accéder aux services des autres, sans qu'Apple soit encore en mesure de capter une partie des rentes.
12: La valeur boursière d'Apple dépasse aujourd'hui les 4 500 milliards de dollars. Seule Nvidia, spécialisée dans l'intelligence artificielle, arrive à faire mieux.
9: En cyclisme autour d'Espagne, la course reprend aujourd'hui après une journée de repos. La 10e étape ne sera pas trop difficile. Elle va proposer 3 cols de 3e catégorie. L'Espagnol Enric Mas porte le maillot de leader avec 1 minute 18 secondes d'avance sur Primoz Roglic. Victime d'une lourde chute samedi, Tadej Pogacar a lui bien été opéré de la clavicule gauche et tout se passe bien. Il restera encore juste quelques jours à l'hôpital de Barcelone. Il souffre également d'une commotion cérébrale et d'une fracture à une vertèbre cervicale. Voilà qui marque la fin de ces infos. Que vous soyez, merci de nous écouter.
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15: Merci Florence, on retrouve l'info à 10h. Quant à nous Clément, on se retrouve après la météo pour un nouveau choix musique 3.
0: Exactement, on l'a déjà évoqué un tout petit peu, c'est le dernier album de Steven Huff.
16: Mélanie Pousseur, bonjour à toutes et tous. Ce matin, les nuages bas circulent par endroits, mais ce n'est pas vraiment bien organisé. On en voit essentiellement au sud du Sion Sambre-et-Meuse. On ajoute à cela un petit front d'averse sur l'ouest qui va glisser vers le centre et l'est. Ce sera en seconde partie de matinée, mais il sera bien moins actif qu'hier. Cet après-midi, on retrouvera ces quelques averses vers l'est. Ailleurs, le temps sera sec avec un ciel toujours variable, quelques éclaircies, quelques passages nuageux. Le vent dans tout cela, il s'est calmé par rapport à hier. Il est faible aujourd'hui de secteur ouest. Quant aux températures, elles sont tout juste de saison, de 18 à 22 degrés pour les maxima. Un temps calme pour ce soir et cette nuit avec des minima de 10 à 14 degrés.
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15: Et Clément Lvoûte qui est toujours avec nous. Tout à l'heure, Clément, vous viendrez avec une question qu'on pourrait se poser et à laquelle vous répondez. Et tout de suite, un choix musique 3, vous nous avez annoncé Stephen Huff. Il s'agit donc de piano.
0: Exactement, Alphonsa, le tout dernier disque de Stephen Huff chez Hyperion. Ça s'intitule Postcards. C'est notre disque choix musique 3 de la semaine. Sir Stephen Huff, le pianiste britannique, explique que pour ce disque, il a choisi le titre Postcards, car il adore les pièces courtes et que ses postcards, ses cartes postales donc suggèrent pour lui beaucoup de choses. Le voyage, évidemment. Le côté « j'aurais aimé que tu sois là » ou même quelques mots écrits depuis chez soi, des mots qui en disent beaucoup plus que l'apparence. Le dernier album de Stephen Huff, Piano Postcards précisément, s'inspire d'une grande variété de genres musicaux, comme la variété des cartes postales en quelque sorte. Le programme mélange des moments forts des films de Disney, du répertoire classique pour le piano aussi. On retrouve la musique de Cécile Chaminade, par exemple, celle de Rachmaninoff, celle de Handel, vous voyez un peu les...
15: Le grand écart.
0: Exactement, les grands écarts. Et puis de la musique folklorique internationale aussi. Beaucoup de ces morceaux sont des transcriptions propres à Stephen Huff, qu'il a réalisé lui-même. Il perpétue comme ça la tradition pianiste-compositeur qu'il a défendue sur ses précédents disques et depuis d'ailleurs très très longtemps. Alors ce matin, on va écouter un petit extrait de cette musique de Disney. Je vous reconnaîtrai certainement la musique de Mary Poppins. Il repense, il transcrit, il réinvente en quelque sorte la fameuse chanson Feed the Birds avec une douce nostalgie.

0: Ça change de ling-ling, cette interprétation, Clément.
1: Une interprétation tout en douceur de Stephen Huff, qui a lui-même transcrit cette musique issue du film Mary Poppins. On écoutait Feed the Birds, et c'est issu de son dernier disque paru chez Hyperion, qui s'intitule Postcards, et c'était notre disque choix de musique 3 de la semaine, Alfonsa.
0: Que l'on retrouve sur notre site internet. Merci beaucoup Clément, à tout à l'heure.
1: À tout à l'heure.
0: La question du jour, quel interprète vous donne envie d'écouter davantage de classiques? Je suis curieuse de vos réponses, que vous voudrez bien envoyer au 0478 50 12 85 par WhatsApp, ou que vous noterez sous la publication préparée par notre collègue Lia, c'est son prénom, sur la page Facebook de Musique 3. Je répète le numéro de WhatsApp, 0478 50 12 85. Là, c'est uniquement entre vous et l'équipe de Musique 3, ou bien vous pouvez interagir publiquement sur Facebook pendant que l'on découvre la proposition de Jurjen Soeting, programmateur de la suite de la Grande Matinée, qui nous dit que les interprètes atypiques, non conventionnels, lui donnent envie d'en écouter davantage. Ainsi, il nous suggère une étude de Frédéric Chopin sous les doigts de ce pianiste croate légendaire, né à Belgrade en 1958, mondialement célèbre, vous l'avez compris, célèbre pour son génie non conventionnel et ses interprétations radicales. J'ai nommé Ivo Pogorelitch.

Une étude de Frédéric Chopin par Ivo Pogorelitch, une étude qui porte bien son nom de travail technique, mais qui chez Pogorelitch devient aussi une affaire de caractère et de liberté interprétative, puisqu'aujourd'hui nous discutons des interprètes qui nous donnent envie d'écouter davantage de musique classique ou davantage d'un compositeur en particulier, comme ici Chopin avec Pogorelitch. Jaime nous envoie un message par WhatsApp au 0478 50 12 85. Non, pardon, ce message là, il est présent sur Facebook et Jaime nous dit « Dinou Lipati, sans doute, ces enregistrements sont de vrais bijoux. Si je joue le petit chauvin catalan, alors je dois me pencher sur Casals de la Rocha et Caballé. » Florent, lui, nous parle de Gauthier Capuçon. Il précise, on l'apprécie ou pas, mais il permet au commun des mortels d'accéder à la musique classique, à chacun après d'approfondir ou pas les compositeurs, les œuvres. Annick nous dit que c'est Léo Ferré qui l'a amené à la musique classique. Et vous, quel interprète vous a donné envie d'en savoir davantage à propos de ce genre musical? 0478 50 12 85 ou la page Facebook de Musique 3. On reste avec une interprétation qui mérite qu'on écoute autant la chanteuse que le personnage qu'elle fait vivre. Joseph Haydn compose Ariane à Naxos en 1789, alors qu'Ariane vient d'être abandonnée par Thésée sur l'île de Naxos. Ce n'est pas vraiment un opéra miniature, Haydn construit une scène dramatique très concentrée avec deux récitatifs et deux airs, et toute l'histoire passe par les changements d'état d'Ariane, de l'attente à l'angoisse, puis à la colère et au désespoir. L'œuvre connaîtra d'ailleurs un très joli destin londonien. En février 91, Haydn l'accompagne lui-même au pianoforte à Londres avec le célèbre orchestra Gaspare Pacchierotti dans le rôle d'Ariane. Le public britannique est alors littéralement bouleversé par la cantate. Nous allons l'entendre aujourd'hui dans une interprétation qui réunit Cecilia Bartoli et Andras Schiff, tous deux avaient déjà donné ensemble Ariane à Naxos lors d'un récital en 1996.

deux interprètes hautement reconnaissables, Cecilia Bartoli et Andras Schiff. Nous les écoutions dans Ariana Naxos de Joseph Haydn. Les interprètes, ce sont deux dont on parle, qu'on parle aujourd'hui dans la grande matinée. Vous nous dites lequel, laquelle vous a donné envie d'entendre plus de classiques, d'écouter même plus de classiques. Et vous nous le dites par WhatsApp au 0478 50 12 85, comme Dominique qui cite Leonidas Kavakos. Et puis, après ce violoniste, il y a beaucoup de pianistes qui sont nommés, comme ici Martha Argerich. Chez Dominique, chez Brigitte aussi, Pierre cite Sokolov et Olivier. Dans les récents et bien en vie, nous dit-il, Víkingur Ólafsson. Changement complet de décor maintenant. Nous partons à Venise en 1812 avec un tout jeune Gioachino Rossini. Il n'a alors qu'une vingtaine d'années et travaille beaucoup pour le Teatro San Moisè. La Scala 17 à l'échelle de soi y est créée le 9 mai 1812. C'est une farce en un acte, avec une situation qui tient presque du vaudeville. Giulia est secrètement mariée à Dorville et chaque nuit, elle lui fait monter une petite échelle de soie jusqu'au balcon pour qu'il puisse la rejoindre à l'abri des regards.

Une musique écrite en 1812, à une époque où Rossini enchaîne frénétiquement les commandes vénitiennes. Nous écoutions la Scala 17, ou l'échelle de soie, par le Prague Sinfonia Orchestra, sous la direction de Christian Benda. Vous nous parlez ce matin des interprètes qui vous donnent envie d'écouter davantage de musique classique. Jacqueline écrit Marc Padmore, ténor au timbre raffiné, clair, doux, particulièrement émouvant quand il interprète John Dowland, Itzhak Perlman, violoniste que j'ai toujours reconnu dès les premières notes, mais je n'ai pas de mots pour dire à quel point je regrette notre merveilleuse Jodie DeVos, et vous êtes nombreux à évoquer cette voix d'ange désormais. 0478 50 12 85 si vous souhaitez participer à cette réflexion sur les interprètes qui ouvrent le champ de l'écoute, ou bien alors rendez-vous sur la page Facebook de Musique 3. Et pour suivre, c'est Jean-Sébastien Bach.

Jean-Sébastien Bach et l'offrande musicale dans une version pour orgue interprétée par Cindy Castillo. Le contrepoint de Bach peut impressionner. Alors plutôt que de simplifier la musique, pourquoi ne pas changer les instruments et les laisser apparaître autrement sur les lignes qui se croisent? C'est exactement ce que fait l'ensemble Hot Collectif avec l'offrande musicale aussi. Je vous invite à faire quelques recherches pour aller les écouter. Quant à nous, tout de suite, c'est une sonate pour violoncelle et piano signée Claude Debussy que l'on se met entre les oreilles.

sous l'archet de Jean-Guyen Carras et sous les doigts d'Alexandre Tarot, la sonate pour violoncelle et piano en ré mineur de Claude Debussy. Nous l'avons écoutée en entier dans quelques minutes, dans 7 minutes précisément. Les informations de 10 heures, avant cela une découverte et le nom n'est pas galvaudé. On va écouter Rejo Kokai, compositeur hongrois né en 1906. On écoute un extrait de son quartettino pour clarinette, violon, alto et violoncelle avec l'ensemble Roland Hendrix.

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4: Mardi 1er septembre, il est 10h, les infos, Nathalie Servet.
5: Bonjour à toutes et à tous. Le site Audi à Bruxelles va reprendre vie. Le promoteur immobilier flamand Helen rachète cette friche de 55 hectares pour accueillir des entreprises de toute taille actives dans la logistique et la production notamment. Un centre de formation est aussi prévu. Plusieurs centaines d'emplois devraient voir le jour dès l'année prochaine et à terme ce sont 3000 emplois qui sont annoncés. Le site sera verdurisé et ouvert vers la ville avec un accès plus facile à la gare de Forêt-Midi. Le tout nouveau code pénal entre en vigueur aujourd'hui. L'ancien code datait de 1867. Parmi les principaux changements, une nouvelle échelle de peine, la prison davantage conçue comme un dernier recours ou encore l'apparition de l'écocide. L'avocat de Paolo Falzon a déposé un recours en cassation, un recours pour contester la validité de l'arrêt rendu par la cour d'assises de Mons le 17 juin dernier. Paolo Falzon, ce conducteur qui a foncé dans la foule du carnaval de Strépy-Bracny, a été condamné à 27 ans de prison. La cour de cassation devra se prononcer dans les mois qui viennent sur la légalité de l'arrêt de la cour d'assises. La ministre de l'Enseignement tente de renouer le dialogue avec les profs. Valérie Glatigny reçoit en ce moment les syndicats des enseignants et cet après-midi, c'est au tour des associations de parents. Dans un contexte de rentrée tendue, la volonté est d'apaiser les tensions et de privilégier le dialogue. En attendant, un préavis est prévu jusqu'au 27 septembre pour couvrir toutes les initiatives qui émaneront des enseignants. Le bilan provisoire de la crue dévastatrice survenue la semaine dernière dans l'Himalaya au Népal dépasse désormais la barre symbolique des 1000 morts. Les secours continuent à fouiller la boue et les décombres à la recherche d'éventuels survivants. Près de 4500 personnes sont toujours portées disparues. À l'instar de la double tenante du titre, la numéro 1 mondiale Arina Sabalenka, Iga Swiatek et Naomi Osaka, deux anciennes lauréates de ce rendez-vous du Grand Chelem, ont passé aisément le cap du premier tour à l'US Open. La satisfaction aussi d'Alexander Bloks après son entrée en lice. L'Anversois, 21 ans et 34e joueur mondial, a battu en 3-7 le Chilien Thomas Barrios Vera, 144e joueur mondial. Elise Mertens entame son tournoi aujourd'hui. Fin de ces infos, très belle matinée.
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4: Merci Nathalie, la grande matinée sur Musique 3 continue jusqu'à 13h.
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4: Il suffit parfois d'une file qui n'avance pas, d'un feu rouge de trop ou d'un stylo qui refuse obstinément d'écrire pour nous mettre de mauvaise humeur. C'est étonnant la place que peuvent prendre dans une journée des choses qui n'en mériteraient presque aucune. Nous voudrions que le monde se plie à notre rythme alors que la sagesse voudrait un peu moins d'impatience envers ce qui ne dépend pas de nous. Et vous, sur quoi allez-vous lâcher prise aujourd'hui et gagner en sagesse ce matin ?

Yarata Leandras Hirotoisen, deux pianistes donc assis côte à côte pour faire vivre une musique qui avait précisément été pensée pour ce type de jeu à quatre mains. Les danses slaves de Dvorak, nous écoutions la septième. Musique 3. À 13h aujourd'hui, nous vous proposerons l'intégralité d'un concert enregistré dans le cadre de la Pablo Casals Day en 2026. Donc cette année-ci, ce sera le Quatuor Casals que l'on écoutera avec le pianiste Alexander Melnikov. Le programme associé deux monuments de la musique de chambre, le troisième Quatuor de Shostakovich et le quintet avec piano de Brahms. Le concert a eu lieu à Barcelone, au Palau de la Musica, le 9 juin dernier, année où on s'est célèbre le 150e anniversaire de la naissance de Pablo Casals. On aura l'occasion d'en reparler sur Musique 3 puisqu'on s'associera aux commémorations à la fin de cette année-ci. Et pour vous donner un avant-goût de ce rendez-vous de 13h, voici le scherzo du quintet avec piano en fa mineur de Brahms avec Alexander Melnikov et le Quatuor Casals.

0: Vous venez d'entendre le scherzo du quintet avec piano de Brahms avec Alexander Melnikov et le quatuor Casals. Et rendez-vous à 13h pour le concert intégral. Une manière de célébrer avant l'heure les 150 ans de la naissance de Pablo Casals, né le 29 décembre 1876. Ce concert a été enregistré à Barcelone lors du Pau Casals Day en juin dernier.
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Léo Delibes et Lacmé, nous étions à l'acte 1, prendre le dessin d'un bijou. L'air de Gérald chanté par Julien Bert avec l'orchestre de l'Opéra de Lyon, dirigé par Pierre Bleuze. Et voici un compositeur qui devrait être beaucoup plus familier aux oreilles européennes, Wilhelm Stenhammar, l'un des grands noms de la musique suédoise du début du XXe siècle, que l'on ne diffuse pas beaucoup, et on répare ça tout de suite avec un extrait de sa deuxième symphonie.

0: Un extrait de la deuxième symphonie de Wilhelm Steinhammer. On écoutait un extrait du premier mouvement avec l'Antwerp Symphony Orchestra sous la direction de Christian Lindberg.
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0: Personne ne perd, personne ne mène cette semaine. On n'est que mardi et pourtant ils ont déjà chacun un point. Romain Desnos et Réal Cielé. Bonjour à tous les deux.
2: Bonjour Alphonse.
3: Bonjour Alphonse.
4: Bonjour Romain.
3: Bonjour Réal.
0: Vous toutes et tous qui nous écoutez, vous l'avez peut-être lu, entendu quelque part. Les locaux de la RTBF ne sont plus dans leur endroit historique du boulevard Reyers. On est juste un petit peu plus loin, dans un bâtiment qui se nomme Media Square, qui comporte des ascenseurs. Et dans ces ascenseurs, aucune musique. Alors, quelle œuvre classique devrait être diffusée dans tous les ascenseurs du monde ? Réal, vous avez l'air d'être prêt à prendre la main. Allons-y.
2: Ah, la gênance de l'ascenseur. Hein, ce regard mi-amitieux, mi-pourvu que ça se termine vite. Et puis le silence gênant. Comment vous le décrire, ce silence ? Il est exactement le même que quand Romain Desnos nous livre des anecdotes.
3: Moi, ma mère, elle cuisine des galettes.
2: Et bien sûr, le petit frisson de gêne qui l'accompagne. Alors, puisque l'ascenseur a quelque chose de à la fois fonctionnel et gênant...
3: Je t'aime, maman.
2: Autant lui donner une bande-son qui assume complètement le voyage vertical. Nous arrivons au sixième étage.

0: Wie lieblich sind deine Wohnungen, qui se traduit par « Oh, c'est joli ici, du moins !» C'est ce que me disait Romain en antenne. Bien traduit, ce serait plutôt « Que tes demeures sont aimables ». N'est-ce pas parfait pour des gens qui s'élèvent physiquement? Il me semble qu'on se rapproche ne serait-ce qu'un peu des demeures sus évoquées par Johannes. Le trajet en ascenseur comme une ascension. Au rez-de-chaussée, tu es quelconque. Au 12e étage, vous n'allez pas chercher un dossier. Non, vous êtes une âme en transit vers des demeures célestes. Ou vers la machine à café qui a augmenté ses prix à la RTBF, prévoyez vos thermos. Fini la musique d'ascenseur qui fait tout pour ne pas exister. Cette espèce de bouillasse sonore qui vous demande pardon d'être là, non. Brahms assure, vous êtes coincé dans une boîte métallique avec 6 inconnus, eh bien faites quelque chose de sublime. Mais oui, si on doit tous passer notre temps à monter, descendre, attendre, appuyer sur des boutons et regarder des chiffres s'allumer, autant donner aux petites boîtes métalliques dans lesquelles nous nous enfermons le beau cœur de Brahms.
1: C'est le premier Brahms de la saison, va-t-on l'entendre en entier? À vous d'essayer de trouver mieux, Romain, je rappelle la question. Étant donné qu'il n'y a pas de musique dans les ascenseurs du nouveau bâtiment de la RTBF, quelle œuvre classique devrait être diffusée dans tous les ascenseurs du monde? C'est assez intéressant parce que Réal avait choisi le 6e étage, celui de la direction.
2: Donc ça c'est quand on monte vers le bureau, pardon, vers l'open space.
3: Mm-hmm. Il en faut pour être vraiment très peu pour être heureux.
2: Ça c'est quand on quitte le bureau, pardon. L'open space, alors il y a ça aussi.
4: Ce rêve,
0: oh là là.
4: C'est un nouveau monde en couleurs.
2: Ça, Alfonso. C'est quand on est coincé ensemble dans l'ascenseur et que vous êtes de bonne humeur. Et puis il y a ça.
5: Cruelle diablesse. Cruelle diablesse.
2: Ça, c'est la même chose tout pareil, mais vous êtes de
0: mauvaise humeur.
1: Et ça puis, n'arrive jamais.
2: Et puis, oh, vous savez. Et puis vous pourriez être coincé toute seule. Panne électrique. Un seul ascenseur ne redémarre pas, c'est le vôtre. Petit coup d'œil vers les encore plus petits caractères qui indiquent le numéro à appeler en cas d'urgence. Saisir votre téléphone, vous rendre compte qu'il n'y a pas de réseau dans ce d'ascenseur. Appeler un collègue sur WhatsApp via le Wi-Fi. Collègue qui appellerait le numéro d'urgence à votre place. Quand soudain, l'ascenseur redémarre, comme si de rien n'était, pour que quand la porte s'ouvre, Alfonso, on puisse vous entendre hurler.
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2: Vous avez compris pour votre question, il faut toute une playlist. Sauf que nous, votre question, en fait, elle nous touche d'assez loin, parce que nous deux, Alfonso, et même nous trois, quand Réal est en forme, vu notre VO2 max exceptionnel et notre tendance à la claustrophobie, on fait la course dans l'escalier.
1: Donc, lequel de ces morceaux on va diffuser?
2: Alors, pour vous, je mettrais bien ce rêve bleu, mais je pense qu'un tout petit peu de Chopin ferait l'affaire.
1: Ou du Brahms.
0: Yay yeah.

0: Wie lieblich sind deine Wohnungen? Extrait du Requiem allemand de Johannes Brahms. C'est Marek Janowski qui était à la baguette. Bravo Réal, vous remportez votre deuxième point de la semaine. C'est la musique qu'on diffuserait dans les ascenseurs absolument partout dans le monde.
1: Un Requiem.
0: Vous ne trouvez pas?
1: Un Requiem dans les ascenseurs. Oui, et on a rejeté ma marche funèbre de Chopin, je ne comprends pas.
2: Est-ce que ce n'est pas rentrer dans une petite boîte en fait, rentrer dans un ascenseur? Donc en soi, ça marche.
1: Ça marche.
0: On se donne rendez-vous demain messieurs pour une nouvelle question. Quelle œuvre classique représente le mieux la patience? Il faudra attendre jusqu'à demain.
1: À demain.
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C'était Gottfried Heinrich Stölzl, la symphonie de la sérénade Alles, was sonst lieblich heißt, avec le Telemannisches Collegium Michael Stein sous la direction de Ludger Remy. Stölzl était notamment maître de chapelle à Gotha, où il a produit une quantité considérable de musique pour la cour. Nous voici maintenant un peu plus loin dans le temps, en Italie, au XVIe siècle. D'abord avec Hieronymus Parabosco, organiste, compositeur et écrivain de la Renaissance. Nous allons écouter Da Pacem Domine, Donne la paix à nos jours. La pièce est instrumentale et puis nous entendrons Innocentino Alberti avec une pavin suivie d'une gaillarde.

Innocentino Alberti avec Pavin of Albardi et Galliard. C'était Hesperion 20 avec Jordi Savall. Nous sommes le 1er septembre, on va revenir à un compositeur qu'on a entendu il y a quelques minutes, Wilhelm Stenhammar avec September.

0: l'ensemble Ars Nova de Copenhague pour ce September de Wilhelm Stenhammar.
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0: Vanessa Fantinel vient de prendre place. Bonjour Vanessa.
2: Bonjour Alphonsa.
0: Les mots de qui aujourd'hui?
2: Alors, eh bien écoutez, c'est vous qui allez me le dire, parce que j'ai un petit défi pour vous qui êtes si forte, Alphonsa, pour reconnaître les voix des interprètes. Je me demande si vous allez reconnaître ces deux dames.
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2: C'est pas facile, hein, j'avoue, je vous ai fait une petite entourloupette ici aujourd'hui.
0: L'une des deux est assez facile, c'est Jeanne Moreau.
2: Mais voilà, vous êtes tellement forte.
0: Et l'autre, je ne me souviens pas de l'avoir entendue chanter quelque part.
2: Non, c'est une femme de lettres, Alphonsa, vous avez l'oreille néanmoins. C'est Marguerite Duras,
0: okay.
2: Figurez-vous. Et donc, on les entend ici en 1975. Donc, c'est l'année où Marguerite Duras a réalisé un long métrage, India Song, qui se déroule à Calcutta, qui tourne autour du personnage d'Anne-Marie Strater, femme fatale mélancolique, épouse d'un ambassadeur des Indes dans les années 30. C'est un film sur le colonialisme et le désir. Lent, très esthétique, plein de phrases et de musique. Ce titre-là, La Rumba des îles, est écrite sur la très belle musique d'ailleurs du compositeur Carlos D'Alessio, qui, pour l'anecdote, a accepté de travailler gratuitement pour Marguerite Duras parce qu'elle n'avait pas d'argent pour faire ce film. Jeanne Moreau ne joue pas dans le film, mais c'était une amie et elle a aussi répondu à l'appel pour la chanson-titre India Song et pour sa face B, La Rumba des îles, que je vous apporte aujourd'hui. Et je vous la propose parce que c'est une curiosité avant tout, ce que ça raconte ne m'a pas vraiment marqué. C'est très à l'image du film que j'ai parcouru rien que pour vous aujourd'hui. Des ébauches de phrases, des couleurs, des odeurs. C'est un dialogue très sensoriel, un dialogue parlé, donc pas du tout chanté. Ce qui donne envie aux auditeurs actuels de faire un parallèle entre cette chanson et le slam et de crier à l'avant-garde. Mais je m'en abstiendrai, moi, pour ma part, puisque le slam, né dans les années 80 en Amérique, c'est avant tout un style poétique, de la poésie orale et urbaine, qu'on déclame avec un minimum de musique et d'artifice. Et puis, tout slam en anglais, ça veut dire claquer, comme dans claquer la porte. Or, une rumba des îles et la plume de Marguerite Duras mise ensemble, ça serait plutôt comparable avec une vision.

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0: Ça, c'est de la rumba.
1: Voilà, Marguerite Duras dans de la rumba. Je vous aurais tout fait dans cette séquence, Alfonsa, la rumba des îles. Donc, Marguerite Duras et Jeanne Moreau en, quelle année vous ai-je dit, 1975. Et si je vous ai apporté ça, petite annonce pour la suite, c'est parce qu'hier, je vous ai parlé de la Java des bombes atomiques. Java, c'est aussi une île. Et donc, pour la suite de la semaine, on sera sur des îles, Alfonsa. Voilà,
2: et
1: voilà.
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2: Bienvenue, il est 11h, on s'informe avec Sophie Léonard.
5: Bonjour à toutes et tous. Le site de l'ancienne usine Audi Brussels à Forêt devrait retrouver de l'activité dès 2027. La région et le groupe industriel belge Heylen ont conclu un accord pour l'acquisition du site de 55 hectares. Les entreprises qui s'y installeront ne sont pas encore connues, mais le projet prévoit différentes activités, notamment dans la logistique, la manutention et la production. L'objectif est d'atteindre 3000 emplois d'ici à 3 à 5 ans. Une cellule de formation sera mise en place au sein d'Actiris pour répondre aux besoins en personnel qualifié. Le sexisme au travail touche toutes les femmes, quel que soit leur âge, leur fonction ou leur secteur, selon une enquête relayée par le Conseil bruxellois de l'égalité entre les femmes et les hommes. Au total, 87% des femmes déclarent en avoir été victimes. Ils se manifestent notamment par des remarques déplacées, des regards ou sollicitations inappropriées, mais aussi par du harcèlement moral, sexuel ou des agressions sexuelles. Plus de 75% des victimes ne signalent pas les faits. Parmi celles qui le font, près de 2/3 estiment ne pas avoir été protégées par leur employeur. Le Conseil bruxellois de l'égalité entre hommes et femmes demande que le sexisme soit reconnu comme un risque psychosocial et appelle à renforcer la prévention et la formation au travail. Une nouvelle nuit meurtrière en Ukraine, des drones et des missiles russes lancés en nombre sur la capitale Kiev. Au moins 12 personnes ont été tuées. Un dépôt ferroviaire a été touché. Plus de 4 ans après le début de la guerre, la Russie poursuit ses frappes contre l'Ukraine, notamment avec des missiles balistiques que Kiev peine à intercepter. Faute de moyens suffisants. Au Royaume-Uni, un procès faisant écho à l'affaire Pellico débute aujourd'hui à Manchester, celui d'un homme accusé d'avoir drogué et violé sa femme et de l'avoir ensuite livré à d'autres hommes pendant 20 ans. 12 co-accusés doivent comparaître. Ils sont âgés entre 28 et 73 ans. Les volleyeuses de l'équipe nationale vont disputer cet après-midi un 8e de finale au championnat d'Europe. Ce sera face à l'Allemagne. Les Yellow Tigers ont remporté leurs 5 matchs de poule. Elles entament maintenant la phase à élimination directe. Voilà pour ce flash d'information. Excellente journée à notre écoute.
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1: Merci Sophie Léonard. On vous retrouve tout à l'heure pour le journal de midi.
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1: Et quelle joie et quel plaisir de vous rejoindre pour étendre cette matinée jusqu'à 13h. Alfonsa, vous avez posé une question, vous êtes le sphinx et le sphinx ne se repose jamais.
7: Rappelez-nous votre voilà. Question. Chaque jour, j'attends votre lancement avec impatience. Votre imagination est sans borne.
1: C'est incroyable.
7: J'adore.
1: Comme votre capacité à inventer des questions, d'ailleurs. Voilà. Je vous admire aussi pour ça. Alors, celle d'aujourd'hui.
7: Quel interprète vous donne envie ou vous a donné envie d'écouter davantage de musique classique ?
1: Et j'ai sélectionné la réponse de Marianne sur Facebook, sans hésiter d'ailleurs, parce qu'elle nous parle de Florian Noy, qui elle n'a pas hésité non plus, nous dit-il, à jeter son dévolu sur lui. Donc un interprète, un pianiste belge exceptionnel, qui interprète très finement des œuvres pour piano et qui transpose aussi des pièces pour cet instrument. Et puisqu'on va parler de lui, on peut ajouter que Florian Noy est aussi le directeur artistique de notre festival Musique 3 Brabant-Wallon, qui commence tout bientôt le 25 septembre et dont tous les détails de programmation se retrouvent sur internet. Directeur artistique, ça veut dire qu'il a choisi les concerts et les artistes qui se produiront lors de ce festival. Il est très fort pour les transcriptions, en effet, Florian Noack, il est aussi très fort en piano. Et je vous propose de l'écouter dans une partition pour excellent pianiste, les harpes éoliennes de Serge Liapounov. Les harpes éoliennes, ce sont cet instrument ou ce dispositif physique qui chante tout seul quand le vent passe par là. C'est une musique de frémissement d'ondes et de caresses, et elle est parfaite si on n'est pas encore très bien réveillé.

Florian Noack dans les Arpes éoliennes, extrait des études d'exécution transcendante pour piano de Serge Liapounov. Un choix musical de Marianne en réponse à la question du jour qu'Alphonsa partage chaque jour sur Facebook et à l'antenne. D'ailleurs, pour celles et ceux d'entre vous qui écoutent exclusivement en direct, et vous avez bien raison. Septembre est parmi nous, vous écoutez la grande matinée de Musique 3 et j'espère que vous allez bien. On va se partager jusqu'à 13h entre musique, concours vers 11h40 et puis le retour de Clément avec sa question en poche vers 12h30. Il est 11h11, la journée est encore jeune mais il n'y a pas d'heure et c'est toujours le bon moment d'écouter la musique de Vivaldi.

La Serenissima, ensemble britannique de musique ancienne et d'instruments d'époque, fondé en 1994 par le violoniste Adrian Chandler, qui en est toujours le directeur. Il conduisait sa tribu ici dans le premier mouvement du concerto en si bémol majeur de Vivaldi. Une dame s'en va sans frayeur dans le bois et elle y rencontre le berger Tircis. Hélas, cette apparition la laisse de marbre et elle déplore la froideur de son propre cœur. De cette petite trame est sortie une belle mélodie, un air de cour, sous la plume de Marc-Antoine Charpentier.

0: Elle voudrait le craindre, l'amour et son propre cœur aussi, mais elle n'y parvient pas et elle le déplore sans frayeur dans ce bois. Mélodie de Marc-Antoine Charpentier, interprétée par la mezzo-soprano Léa Desandré avec Thomas Dunford au théorbe, en duo sur leur disque Idylle, paru en 2023. Leur Idylle à eux deux a commencé au sein de l'ensemble Jupiter. Et Jupiter, le voici dans notre programmation chez Mozart. Jupiter, c'est le petit nom de sa 41e symphonie. Ce n'est pas sa trouvaille à lui, c'est une trouvaille de programmateur de concert. Jupiter, c'est le roi des dieux romains, il représente souveraineté, lumière et justice. Une manière très éloquente donc d'énoncer la puissance et la majesté de cette musique.
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puissance et majesté, c'était une chose promise, cette chose a été due, a été accomplie avec la musique de Mozart, 41e symphonie, la symphonie Jupiter, le mouvement Molto Allegro, était interprété par l'ensemble Il Pomodoro avec Maxime Emelianichev au pupitre. Il est 11h33, on approche du concours, on vous proposera de jouer pour un disque aujourd'hui, place au jeu, donc juste après avoir écouté un petit peu de Gabriel Fauré.

0: Valse Caprice numéro 2 de Gabriel Fauré, une ébullition ludique et dansante sous les doigts de Jean-Claude Pentier.
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0: C'est l'heure du concours dans la grande matinée. Ce mardi, on vous propose un disque que Pierre avait qualifié de leçon d'élégance quand il est sorti. Alors, on sait que Pierre aime bien les superlatifs, mais si, on peut lui donner raison avec les Wigmore Solistes qui ont gravé la musique de trois méconnus de la musique britannique, Howard Ferguson, Robin Holloway et Arthur Bliss, de la musique de fin 19e, 20e et même 21e siècle, puisque Robin Holloway est toujours vivant. Et cette musique vivante, on va l'écouter ensemble. 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Et on écoute un petit peu de cette musique vivante de Robin Holloway.

Un menuet à la tarentelle, c'est la musique de Robin Holloway, compositeur britannique, un extrait de sa sérénade opus 41, de la musique de chambre d'un compositeur méconnu britannique, et des méconnus britanniques, il y en a trois. Sur le disque des Wigmore solistes en jeu dans la grande matinée aujourd'hui, un ensemble jeune et pourtant déjà prestigieux, hein, puisque tellement prestigieux qu'ils ont reçu l'autorisation spéciale de s'appeler Wigmore solistes, Wigmore comme la très respectable salle de concert londonienne. Autre personnage présent sur ce disque, le compositeur et chef d'orchestre Arthur Bliss, un excentrique personnage qui a été directeur de la musique de la BBC, maître de musique de la Reine dans les années 50. Musicalement, sa musique est chatoyante et peut-être très plaisante. Ça fait penser à un peu à du Edward Elgar, mais en plus aventurier. 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

La musique d'Arthur Bliss, compositeur britannique qui figure parmi deux autres méconnus sur le disque des Wigmore, soliste en jeu dans la grande matinée aujourd'hui, que j'ai le plaisir d'offrir à Claude Dehaye. Merci d'avoir joué avec nous. Rendez-vous demain 11h40 pour le prochain concours dans la grande matinée. Il sera question de place à remporter, je pense, si je ne me trompe pas. Quoi qu'il en soit, je suis certaine de vous annoncer Jacques Offenbach. Il va nous accompagner tout en gaieté parisienne jusqu'au journal de midi.

0: Jacques Offenbach, la suite pour orchestre Gaieté Parisienne. L'ensemble orchestre de Radio France était conduit par Yutaka Sado.
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8: Bonjour à toutes et tous. Les syndicats socialistes et chrétiens de l'enseignement ont appelé à durcir le mouvement contre le gouvernement après une rencontre jugée extrêmement décevante avec la ministre de l'Éducation, Valérie Glatini. Réunis pour renouer le dialogue après des mois de contestation, les syndicats CSC, CGSP et CETCA reprochent à la ministre de ne pas revoir les mesures d'économie contestées et de proposer seulement un nouveau comité d'avis. La ministre campe sur ses positions à dénoncer. Roland Lahaye, CSC Enseignement. Luc Toussaint pour la CGSP estime qu'il faut désormais durcir le mouvement. Une grande manifestation est déjà prévue à Liège le 10 septembre. Plus de 5000 décès liés à la chaleur ont été recensés en Espagne entre le 1er juin et le 31 août, un record depuis le début de ces données en 2015. Le précédent record remontait à 2022 avec 4652 décès. Ces estimations issues du système Momo tiennent notamment compte des températures relevées par l'agence officielle météo EIMET. L'Espagne, comme une grande partie de l'Europe, connaît un été particulièrement chaud et se prépare à une nouvelle hausse des températures en septembre qui pourrait dépasser de plus de 10 degrés les normales saisonnières. Le Programme alimentaire mondial des Nations Unies annonce réduire de moitié son aide alimentaire en Cisjordanie en raison du manque de financement, ramenant à 200 000 le nombre de bénéficiaires. Les besoins alimentaires en Cisjordanie ont pourtant plus que doublé par rapport à il y a 2 ans. L'actualité sportive, les Belgian Cats ont rejoint Berlin ce matin pour disputer leur 3e Coupe du Monde de basket après une 4e place en 2018 et une 5e en 2022. Les doubles championnes d'Europe abordent le tournoi avec confiance. Les Cats disposent encore de quelques entraînements pour peaufiner leur jeu avant leur entrée en lice. Premier match prévu vendredi à Belgique-Turquie. Voilà pour ces informations. Excellente journée à notre écoute.
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0: Merci Sophie Léonard. On se tourne maintenant vers le ciel pour quelques nouvelles de lui.
9: Mélanie Pousseur, bonjour à toutes et tous. Cet après-midi, quelques ondées traîneront sur la partie est du pays pour le Limbourg, Liège. Ailleurs, le temps sera sec et le ciel variable, de belles éclaircies attendues pour le littoral. Le vent s'est calmé par rapport à hier, voilà une bonne chose. Il est faible de secteur ouest. Les températures sont au juste de saison avec des maxima entre 18 et 22 degrés. Ce soir et cette nuit, le ciel sera souvent voilé. Le temps restera sec sous des minima de 10 à 14 degrés. Pour demain, mercredi, en matinée, le ciel sera d'abord nuageux, quelques timides éclaircies quand même. Et puis l'après-midi, les nuages seront un peu plus denses et donc à la clé un risque d'ondées, surtout au nord-nord-ouest du pays, avec des températures maximales entre 19 et 21 degrés.

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1: Merci d'avoir choisi Musique 3 pour une entrée valeureuse dans la journée. La musique classique, oui, peut-être valeureuse, j'en veux pour preuve. C'est Intermezzo plein d'allant dans l'opéra Ariano de Zoltán Kodály. Bienvenue si vous arrivez sur nos ondes.

Musique valeureuse, comme veut l'être l'ancien hussard dont elle parle, Harry Janosch, opéra de Zoltán Kodály. On écoutait l'intermezzo de cette musique par le Budapest Festival Orchestra. On va maintenant poser sur la platine un disque Choix Musique 3. C'est paru chez Harmonia Mundi en juillet dernier. La violoniste Alexandra Pretschil et l'altiste Antoine Tamesti ont arrangé des pièces de Bartok pour deux violons en dialogue pour violon et alto. Le plus simple, c'est encore de vous faire écouter les deux. On va écouter un petit bout d'une minute. D'abord un enregistrement de Bartok, immédiatement suivi d'un court extrait de ce qui les a inspirés. On écoutera ensuite un extrait du disque.

0: La tournoyante danse traditionnelle roumaine incluse dans les 44 duos pour deux violons de Béla Bartók. On écoutait un original juste avant d'écouter cette version-ci par Ion Popovici, Antoine Tamesti et Alexandra Prouchil. Des duos qu'ils ont donc transposés au violon et à l'alto, Antoine Tamesti et Alexandra Prouchil, sur un disque qui est paru cet été, qui figure dans notre bibliothèque Choix Musique 3 et dont voici, comme vous l'attendez certainement, un extrait maintenant.
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Alexandra Prochil et Antoine Tamesti, violon et alto, dans leur transcription de duo pour deux violons de Béla Bartók. C'est un disque sorti tout récemment et que l'on vous recommande chaudement si ce répertoire vous agrée. Vous écoutez Musique 3, j'espère que tout va bien de votre côté de la radio. Dans un joli quart d'heure, la séquence « Telle est la question » de Clément poursuivra son œuvre d'exploration beethovenienne. Il nous emmène depuis plusieurs jours du côté symphonique de la force de Beethoven. On va déjà se le mettre dans l'oreille, Beethoven, avec un extrait de son triple concerto. Triple parce que tout bêtement écrit pour trois instruments solistes, piano, violon et violoncelle.

0: trois solistes et pourtant le tout se mélange tout bien dans une partition homogène de Beethoven. C'était le triple concerto, piano, violon et violoncelle, avec Gil Shaham au violon, Truls Mörck au violoncelle et Yefim Bronfman au piano, avec le Tonhall Orchester Zurich et David Zinman pour lier de sa baguette tout ce petit monde. Ce faisant, Clément est revenu parmi nous. Clément, ce mardi, on poursuit l'ascension de votre passion du moment. Pourquoi les symphonies de Ludwig van Beethoven sont-elles une révolution ?
1: Oui, Vanessa, et on part à la campagne avec Ludwig van Beethoven. Pourquoi les symphonies de Beethoven sont-elles une révolution ? Telle est la question. Et nous en arrivons à la sixième symphonie aujourd'hui, celle qui s'intitule La Pastorale. Elle porte bien son nom puisqu'elle se veut une évocation du souvenir de la vie à la campagne. Alors peut-être que vous l'ignorez, mais cette sixième symphonie de Beethoven est l'exacte contemporaine de la célèbre cinquième. Et pourtant, les deux sœurs sont loin d'être des jumelles. À la tempétuosité et au rythme comme étendard de la cinquième succèdent la rondeur et l'ondulation de la sixième. Là où la cinquième est un grand bloc unitaire et organique, la sixième est plutôt une série de cinq tableaux, les cinq mouvements, avec chacun leur humeur et leur paysage. Fini le destin contre lequel il faut se battre. Ici, c'est la joie, les oiseaux qui chantent et l'apaisement. Enfin, l'apaisement après la tempête, bien sûr. C'est tout de même Beethoven. Les trombones qui grondent avec les timbales alternent avec l'aigu des flûtes. Beethoven crée des plages étales, des moments immobiles, tout autant que des moments où la nature reprend son droit. C'est de la poésie, en somme, et d'une certaine façon, cette sixième symphonie, ce sont les prémices de la musique à programme. Beethoven donne à chacun des cinq mouvements un titre descriptif de ce qui s'y déroule. Pour autant, attention, rien de littéral. Le spectateur ou l'auditeur est invité, comme le lecteur d'un roman, à se construire ses propres images. Pas de citation directe de la nature, sauf pour les éclairs, le tonnerre et quelques oiseaux. Beethoven, le citadin, était un grand amateur de nature et il séjournait l'été à la campagne. Il écrit d'ailleurs une lettre datée de 1810 à Teresa Malfatti, celle pour qui il écrit probablement la lettre à Élise, et lui écrit ceci. « Personne ne saurait aimer la campagne comme moi, les forêts, les arbres, les rochers nous rendent en effet l'écho désiré », en témoignent donc les titres charmants que Beethoven donne à chacun des mouvements. Le premier, éveil d'impressions agréables en arrivant à la campagne. Le deuxième, scène au bord du ruisseau. Troisième, joyeuse assemblée de paysans. Quatrième, tonnerre orage. Et le cinquième, chant pastoral, sentiment joyeux et reconnaissant après l'orage. Tout un programme donc, et la magnifique sixième symphonie de Beethoven, écoutez-la, elle est d'une telle richesse qu'elle annonce autant Mahler que Debussy ou même Richard Strauss.

0: Allegro, premier mouvement de la sixième symphonie, la symphonie pastorale de Beethoven, cette symphonie sur laquelle Clément nous a tout dit aujourd'hui, ou en tout cas beaucoup de choses à apprendre et à réécouter sans limite sur Ovio et vos plateformes préférées.
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0: Il y a des musiques pastorales pour célébrer la campagne et puis d'autres pour les âmes immortelles et incomparables comme Jean-Baptiste Lully, le célèbre musicien de Louis XIV et orfèvre du style musical français. Pour célébrer sa mémoire, il fallait rien moins qu'une apothéose. Elle a été composée par l'un de ses héritiers directs en musique, François Couperin, qui rêve quand même d'y insuffler une parfaite osmose entre style français et italien. On va écouter deux extraits de cette apothéose de Lully.

0: Les musiciens du Louvre à Grenoble, avec Marc Minkowski au pupitre, commettaient le deuxième mouvement de la cinquième symphonie de Franz Schubert en si bémol majeur, une tonalité qu'on va faire résonner avec la voix de Laurent Grelus, qui est présent pour nous présenter le concert du Quatuor aujourd'hui au programme, je pense, Laurent. Bonjour.
1: Tout à fait, bonjour Vanessa. On dit souvent que les membres d'un quatuor à cordes passent beaucoup plus de temps ensemble qu'avec leur famille ou leurs conjoints et conjointes. Être quartettiste, vous l'avez compris, c'est donc plus qu'un métier, c'est en fait l'engagement d'une vie. Le Quartetto Casals, qui est notre invité aujourd'hui, il a fait ce choix il y a presque 30 ans. Et on va l'entendre dans la musique de Shostakovich, son troisième quatuor, et Brahms, en compagnie du fantastique pianiste russe Alexander Melnikov. Je me réjouis déjà, cher Vanessa.
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1: Bonjour à toutes et à tous, c'est un vrai plaisir de vous retrouver en ce tout début d'après-midi. Et c'est en Espagne que je vous invite aujourd'hui, le 9 juin 2026. Le Palais de la musique catalane de Barcelone accueillait le Quatuor Casals, qu'on connaît mieux dans le milieu des quartettistes sous le nom de Quartetto Casals. C'est sans hésitation l'un des 10 plus grands quatuors à cordes au monde. Une formation qui sera rejointe tout à l'heure par le pianiste russe Alexander Melnikov, avec qui ils joueront le quintet avec piano en fa mineur opus 34 de Brahms. Mais avant Brahms, place au troisième quatuor à cordes opus 73 de Shostakovich, une œuvre qui est créée en décembre 1946 par le quatuor Beethoven à qui il est dédié, une pièce immédiatement censurée par le régime soviétique qui considère que la noirceur qui s'en dégage n'est pas de bon ton après la victoire de l'URSS sur les troupes allemandes. En quatuor de Shostakovich, interprété aujourd'hui, je vous le disais, par le Quartetto Casals, qui s'est formé en 1997 autour de deux frères qui ont grandi à Barcelone, Abel Thomas Realp, second violon, et son frère Arnaud Thomas, qui est au violoncelle, Bera Martínez Mener est le premier violon et est-elle madrilène, tout comme la jeune altiste Cristina Cordero, qui a rejoint le quatuor beaucoup plus récemment. Voici le Quartetto Casals dans le troisième quatuor en fa majeur opus 73 de Dmitri Shostakovich. C'était à Barcelone en juin 2026.

Un silence qui en dit long sur l'adhésion du public réuni à Barcelone en juin 2026 pour applaudir le Quarteto Casals dans ce troisième quatuor opus 73 de Dmitri Shostakovich. Nous écoutons, je vous le disais, un concert qui a été enregistré à Barcelone en juin 2026 et qui se concluait avec le quintet avec piano en fa mineur opus 34 de Brahms, pour lequel la formation hispano-catalane fondée en 1997 était rejointe par le pianiste Alexander Melnikov, qui est né en 1973 à Moscou. Le musicien russe fait partie de la toute dernière génération qui a encore pu travailler avec Sviatoslav Richter, dont Melnikov fut le protégé. Richter le considérait tout simplement, ce n'est pas rien, comme un talent de tout premier plan. Certains n'hésitent d'ailleurs pas à qualifier le jeu de Melnikov de post-Richter. Enfin, rappelons la cinquième place de ce pianiste russe au concours Reine-Elisabeth en 1991. Les présentations étant faites, voici donc ce quintet avec piano opus 34 de Brahms, une œuvre achevée en 1864. Brahms l'avait d'abord imaginé sous forme de quintet à cordes, et puis, insatisfait du timbre un petit peu univoque des cordes, il la transforme en quintet avec piano. C'est par ailleurs son unique quintet pour cordes et piano. Il est en fa mineur et porte le numéro d'opus 34. Nous retrouvons le Quarteto Casals, rejoint ici par le pianiste Alexander Melnikov. Nous écoutons le quintet avec piano de Johannes Brahms.

Il semble que la fièvre du quintet avec piano en fa mineur opus 34 de Johannes Brahms s'était emparée du pianiste russe Alexander Melnikov, qui était ici en compagnie du Quarteto Casals, une formation hispano-catalane qui est née en 1997 et qui était en concert en juin 2026. C'était au Palais de la Musique de Barcelone. C'était là la fin théorique de leur concert, mais avec un tel public et une telle ferveur, c'est avec un grand classique de Pablo Casals qui revenait pour un double bis.

0: Quelle immense douceur. Nous entendions à l'instant El Cante dels Ocells, célèbre composition du violoncelliste Pablo Casals. C'était à l'instant la version pour quatuor à cordes et elle était précédée de la version pour violoncelle et piano dans laquelle on a pu reconnaître Alexander Melnikov au piano en compagnie d'Arnaud Thomas Realp. Il est le violoncelliste du Quartetto Casals. J'en profite pour vous donner le nom des trois autres musiciens du Quartetto Casals. Vera Martinez Mener est le premier violon et Abel Thomas Realp le second violon. Enfin, Cristina Cordero est-elle à l'alto? Elle a rejoint le quatuor beaucoup plus récemment. Voilà, c'est avec la musique de Pablo Casals que se terminait ce concert. Il a été enregistré au Palais de la Musique de Barcelone le 12 juin 2026. J'en profite pour remercier tous ceux qui rendent ces concerts audible et possible pour nous, auditeurs et auditrices de Musique 3. Tout d'abord, tous nos collègues de l'Union européenne de radiodiffusion, également nos collègues de la Radio nationale d'Espagne qui ont réalisé la prise de son musicale de ce concert, ainsi que Romain Desnaux, il est responsable des concerts pour Musique 3, c'est lui qui fait la sélection de tous les concerts que vous entendez quotidiennement. Et je voudrais remercier de tout cœur toutes ces femmes et hommes qui nous permettent de profiter de ces concerts quotidiennement.
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0: Je vous disais tout à l'heure qu'Alexander Melnikov était l'un des tout derniers protégés de Sviatoslav Richter, ce grand pianiste russe. Je vous propose de l'écouter précisément, Richter. Pas dans du répertoire, on l'attend, de premier abord. Et je vous propose de l'écouter dans la musique d'Edvard Grieg.

Sviatoslav Richter en 1993 dans quatre pièces lyriques d'Edvard Grieg, extraites des opus 54, 62 et 71. Le grand pianiste russe qui est décédé en 1997, il avait 82 ans. Russe, Reinhold Glier l'était aussi. Voici un extrait de sa troisième symphonie.

Edward Downes à la tête de l'orchestre philharmonique de la BBC dans un large extrait de la 3e symphonie en si mineur opus 42 de Reinhold Glier. Voilà, c'est avec ce compositeur russe, oui, cela paraît étonnant, avec un tel nom, né en 1870.

0: 74 que prend fin notre émission aujourd'hui. Merci beaucoup à vous d'avoir été des nôtres. Dans un instant, c'est Hélène Michel qui nous enchantera avec Le Temps Suspendu. Elle nous emmène à toutes les époques. Et c'est bien cela qui nous plaît, une émission qu'elle programme et présente. Je vous souhaite une excellente suite d'après-midi en sa compagnie et j'espère vous retrouver très bientôt pour un autre concert. Au revoir.
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10: Soyez les bienvenus, merci de nous rejoindre. Le décor est en place et les premières notes sont sur le départ. Merci de nous accompagner pour les deux prochaines heures sur Musique 3. On ouvre ce temps suspendu avec l'un des airs les plus bouleversants peut-être de l'opéra Farnace de Vivaldi, Gelido in ogni vena, ce passage dans lequel Farnace, qui croit que son fils mort, est submergé par le désespoir. Ce texte commence par ces mots saisissants, « Un froid glacial parcourt chacune de mes veines ». Vivaldi traduit cette douleur par une ligne vocale suspendue et des cordes qui semblent presque figer le temps.

Gelido in ogni vena, un air tiré de Farnace, l'un des moments les plus déchirants du théâtre de Vivaldi. Farnace qui croit avoir perdu son fils et qui voit son univers s'effondrer. Nous écoutions la voix du contre-ténor Dimitri Sinkovski et son ensemble La Voce Strumentale. Et voici une œuvre étrange à présent, étrange et fascinante car elle est née d'une enquête musicale menée par le violoncelliste et compositeur italien Giovanni Solima. En explorant les archives du Conservatoire de Venise, Solima a retrouvé des traces de deux concertos pour violoncelle de Vivaldi, dont seules certaines parties ont survécu. Et à partir de ces fragments, il a imaginé le concerto perdu, une recréation qui fait dialoguer la musique du prêtre roux avec sa propre sensibilité de musicien du XXIe siècle. Alors voici cet andante d'une grande tendresse dans lequel le passé, le présent se rejoignent, porté par le chant du violoncelle.

L'Andante del Concerto Perduto, le concerto perdu de Giovanni Solima qui s'inspire de Vivaldi ici. Il nous invite à un voyage dans les coulisses de la Venise de Vivaldi à partir des vestiges d'un concerto disparu dédié à la violoncelliste Teresa de la Pietà. Il a redonné vie à cette musique que l'on croyait perdue. Giovanni Solima qui était ici aux côtés de l'ensemble Il Pomodoro. Trois sonates de Domenico Scarlatti à présent et un parcours à travers les multiples visages du compositeur napolitain, l'intimité, la fantaisie harmonique et l'inventivité presque théâtrale des pages destinées bien sûr à l'origine au clavecin et qui prennent au piano une dimension nouvelle, plus de profondeur sonore peut-être, plus de nuances aussi, mais toujours cette énergie vive, parfois imprévisible, qui ont fait la singularité de Scarlatti.

trois sonates de Scarlatti sous les doigts de Racha Arodaki, la dernière étant la sonate surnommée la fugue du chat, qui vient d'une légende selon laquelle le thème étrange de cette fugue aurait été inspiré par un chat marchant sur le clavier du compositeur. L'histoire est charmante, mais elle n'est pas attestée. On continue avec le maître de l'art lyrique, Giuseppe Verdi, qui, après avoir révolutionné l'opéra italien pendant plus d'un demi-siècle, est revenu dans ses dernières années vers une musique plus intérieure, tournée aussi vers la spiritualité, en témoigne ses Quattro Pezzi Sacri, quatre pièces sacrées, même si on retrouve encore dans ce chef-d'œuvre le sens du théâtre, des contrastes et de l'émotion humaine qui ont fait sa grandeur. Voici la deuxième pièce qui est un Stabat Mater, c'est un mouvement d'une intensité considérable dans lequel Verdi met en musique une douleur très humaine. Le cœur devient presque un personnage qui partage la souffrance de la Vierge et qui nous invite à entrer dans cette méditation.

Giuseppe Verdi dans l'une de ses dernières confidences musicales. Verdi qui s'éloigne de l'opéra ici et qui cherche moins à raconter des destins qu'à sonder l'âme humaine dans ses quatre pièces sacrées. Nous écoutions la deuxième, le Stabat Mater, par les chœurs et l'orchestre de l'Académie nationale Sainte-Cécile dirigée par Antonio Papano. Vitraux d'église, c'est l'une des œuvres orchestrales les plus évocatrices d'Ottorino Respighi. Une musique qui ne décrit pas simplement des vitraux, mais qui semble faire passer la lumière à travers eux. Ce sont les couleurs de l'orchestre qui deviennent des teintes de verre, des mélodies, des fragments de légendes anciennes. Et l'espace sonore prend les dimensions d'une cathédrale. Alors on découvre les deux derniers vitraux, les Matines de Sainte-Claire. C'est le mouvement peut-être le plus intime, une musique d'une douceur et d'un grand mystère, inspiré par la légende de Sainte-Claire d'Assise qui aurait été transportée miraculeusement dans une petite église pour assister à l'office des matines. Et puis le dernier vitrail, Saint Grégoire le Grand, déploie au contraire une immense fresque sonore avec de l'orgue, les cloches, les cuivres, l'orchestre entier qui donne l'impression d'une cérémonie grandiose dans une basilique.

Les Matines de Sainte-Claire et Saint-Grégoire le Grand, c'étaient les deux derniers vitraux d'église d'Ottorino Respighi, grand amoureux du patrimoine musical italien, comme on le sait, et qui s'inspire ici du chant grégorien, mais avec un langage orchestral du XXe siècle. Nous écoutions l'Orchestre Philharmonique Royale de Liège, dirigé par John Nechlinck.

0: Black and Tan Fantasy, fantasy noire et feu, un morceau de Duke Ellington, un titre qui fait référence au club de jazz des États-Unis de l'époque, les Black and Tan Club, les rares lieux où les noirs et les blancs pouvaient se mélanger. Cette version était celle du pianiste de jazz milanais Stefano Bolani.
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Un extrait des Nuits sur la montagne de Zoltán Kodály, une œuvre écrite exclusivement pour un chœur de femmes a cappella, des choristes qui chantent des vocalisations pures sur des voyelles. Kodály qui traite le chœur féminin ici comme un vrai instrument et il utilise des superpositions d'accords et des effets de clair-obscur pour recréer l'acoustique et les échos de la nature. C'était une version de la Capella Concinite. Plus de légèreté avec l'épouse du compositeur. Voici Emma Kodály, cette musicienne qui a commencé à composer très jeune, mais son parcours a été longtemps éclipsé par celui de son mari. Et son propre catalogue est relativement réduit. Il comprend surtout des mélodies, des pièces pour piano, quelques œuvres de musique de chambre. Mais ses pages révèlent quand même une personnalité sensible. Alors voici quelques valses viennoises pour piano de sa main. C'est un hommage affectueux à la tradition de la valse viennoise de Strauss, quelque souvenir d'un monde disparu, des mélodies élégantes, un peu teintées aussi de nostalgie.

Hiroko Ishimoto au piano interprétait ces quelques valses viennoises d'Emma Kodály. On continue avec un autre Hongrois, Ernő von Dohnányi et sa deuxième symphonie en mi majeur, l'une des œuvres les plus profondes, les plus ambitieuses du compositeur, une immense partition écrite pendant une période particulièrement sombre de l'histoire européenne. Elle constitue une sorte de testament spirituel, une œuvre qui regarde vers Bach, vers Beethoven et vers Brahms, tout en portant quelques inquiétudes du XXe siècle. Elle fut commencée en 1944, alors que la Hongrie traversait la Seconde Guerre mondiale, et puis elle fut remaniée après la guerre. Alors en voici le dernier mouvement. C'est un hommage à Bach et à la tradition. Il s'intitule « Introduction, variation avec fugue sur un choral de Bach ».

Introduction, variation avec fugue sur un choral de Bach. C'est le dernier mouvement de cette deuxième symphonie en mi majeur d'Erne von der Knagy. L'orchestre symphonique de l'Université de Floride était dirigé par Alexander Jiménez. Une danse roumaine signée Béla Bartók, elle s'inspire d'une danse traditionnelle de Transylvanie.

Béla Bartók qui réinvente dans une écriture pianistique pleine de vigueur et de modernité une simple mélodie populaire, ici une danse roumaine que nous interprétait Zoltán Kocsis. Deux visages très différents de Camille Saint-Saëns à présent. Ils sont réunis sur un même enregistrement, le compositeur virtuose, héritier de la tradition classique, et l'explorateur de couleurs plus exotiques, fasciné par les voyages. C'est une nouveauté que nous propose le pianiste macédonien Simon Terpčeski, qui poursuit ici sa série consacrée au concerto pour piano avec une interprétation enregistrée en direct au Glasgow Royal Concert Hall, aux côtés du Royal Scottish National Orchestra et du chef Thomas Søndergaard. Au programme de ce disque, le célèbre dernier concerto de Saint-Saëns, surnommé l'Égyptien, parce qu'il a été composé sur les bords du Nil, un véritable carnet de voyages sonores. Le compositeur y mêle ses souvenirs orientaux, des rythmes inconnus, des impressions de lumière, et puis surtout sa fascination pour les cultures rencontrées. Et puis également sur cet album, le concerto pour piano numéro 2, que Saint-Saëns aurait composé en seulement 17 jours, tout en préparant la création de cette partition avec son interprète, le grand pianiste russe Anton Rubinstein. Alors en voici le brillant final, c'est un presto qui transforme ce deuxième concerto en une véritable démonstration de virtuosité avec une énergie proche de celle d'un grand concerto de salon du 19e siècle.

Simone Terpcheski au piano, le Royal Scottish National Orchestra dirigé par Thomas Sundergaard. Dans le final de ce deuxième concerto de Camille Saint-Saëns, cet extrait de cette nouveauté qui rassemble donc deux des concertos les plus emblématiques du compositeur français, ce deuxième concerto en sol mineur et le cinquième surnommé l'Égyptien. Une parution qui s'inscrit dans une série d'enregistrements consacrés au grand concerto pour piano proposé par le label Lynn Records. Debussy aura le dernier mot aujourd'hui avec sa tarentelle styrienne orchestrée par Ravel. Et on se quitte sur cette dernière danse. Excellente fin de journée à tous.

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5: Des entreprises et plusieurs milliers d'emplois. Un nouveau projet se profile sur le site de l'ancienne usine Audi à Forêt. Le terrain bruxellois va être acheté. La déception des syndicats, ils ont rencontré la ministre de l'Éducation ce matin, sans aucune avancée à la sortie. Gardons le cap, c'est le mot d'ordre de l'opération CAP 48. L'édition 2026 est officiellement lancée. Bonjour, une trentaine d'entreprises sur le site d'Audi Forêt en région bruxelloise. C'est le projet du futur propriétaire des lieux, Aylen, un groupe flamand spécialisé dans la reprise de sites industriels à la dérive. Autre objectif, la création de 3000 emplois et ouvrir le site sur la ville, plus de verdure également. Tom Denis s'est promené dans les rues de Forêt à la rencontre d'habitants, d'habitués du quartier et d'anciens ouvriers aussi.
6: Patrick a travaillé dans l'usine Audi durant 39 ans. Et aujourd'hui, il est de retour dans le quartier, l'occasion d'un verre entre anciens collègues à la terrasse d'un café dont il était habitué. Il a appris la nouvelle du rachat ce matin.
7: J'espère que ça va tout ça va plus revenir comme dans le temps, mais ça va revenir quand même un peu.
6: L'objectif du repreneur est de créer 3000 emplois, de quoi redonner le sourire à Mimi, la gérante d'un café situé à 200 mètres de l'usine.
8: C'est bien ça, c'est très bien. Au moins les gens, ils auront du travail, il y aura du monde, il y aura du mouvement, du passage. Mais ça sera pour quand ? Dans 10 ans. Et jusque-là, est-ce qu'on va savoir tenir ici ?
6: Le projet de réaménagement, c'est également de retirer les portiques de sécurité et d'intégrer à la ville ce site qui occupe actuellement 10% de la superficie de forêt. Une perspective qui plaît à Charles Papens, le bourgmestre de la commune.
9: Nous, les forestois, on a toujours vécu en fait, avec ce mur d'Audi qui fait plus d'un kilomètre de long. Ça fait vraiment partie de notre paysage. Et on pourrait caricaturer ça en disant que la commune s'est presque construite autour de sites industriels. Et demain, c'est un site industriel qui va se construire autour du centre de forêt. Et donc, oui, on peut s'en réjouir pour le futur développement de notre commune.
6: Même si le promoteur annonce déjà l'arrivée de travailleurs l'année prochaine, le développement de ce nouveau pôle industriel devrait prendre une dizaine d'années.
5: Le reportage de Tom Denis sur le rachat du site d'Audi à Forêt en région bruxelloise. Les syndicats le matin, les pouvoirs organisateurs et puis les représentants des parents cet après-midi. Journée de rencontre aujourd'hui pour la ministre de l'Éducation, Fédération Wallonie-Bruxelles. L'ambiance est tendue depuis des mois, depuis l'annonce d'économies dans l'enseignement. À la sortie de leur rencontre ce matin, les syndicats se sont dit une nouvelle fois déçus. Pour eux, la ministre Glatini reste sur sa ligne et ne veut pas changer de politique. Luc Toussaint de la CGSP, le syndicat socialiste, évoque notamment la question des nominations et l'arrivée des CDIE pour contrat à durée indéterminée dans l'enseignement.
10: Pour elle, la main tendue, c'est de dire qu'elle renonce à la fin des nominations, mais elle ne renonce pas au CDIE et donc elle continue à vouloir mettre fin aux nominations, mais même si c'est un peu plus tard. Elle dit qu'ils ont quand même pris des mesures par rapport au gel des nominations et par rapport aux quelques heures supplémentaires qu'on peut donner à certains temporaires, dans certains cas jusqu'à la fin d'année civile et encore jusqu'à mi-décembre. Et quand on lui dit qu'évidemment, il faut des vraies mesures sur ce que vivent les gens au quotidien, qui ont un surcroît de travail qui est énorme, ou sur d'autres mesures, évidemment, qui concernent d'autres niveaux, il n'y a aucune proposition, elle n'envisage même pas de discuter.
5: Une réaction au micro de Marc Sirlereau. Alors faut-il s'attendre à une nouvelle année marquée par les actions dans les écoles ? Pour l'instant, aucun mot d'ordre général. Signalons tout de même qu'une manifestation est prévue à Liège le jeudi 10 septembre. 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Le coût de la vie a encore augmenté en août, 3,3% de plus dans la zone euro. L'inflation n'avait plus été aussi haute depuis 3 ans en raison notamment de l'augmentation l'inflation des prix de l'énergie, conséquence de la guerre au Moyen-Orient. En Belgique, l'inflation est même plus forte que 3,3%, 4,2% selon l'Office européen des statistiques. L'avocat des parties civiles réagit au recours en cassation introduit par l'avocat de Paolo Falzone. En juin dernier, la cour d'assises l'a condamné à 27 ans de prison pour avoir foncé avec sa voiture dans la foule au matin du carnaval de Strépy-Bracny dans le Hainaut, un drame qui a fait 7 morts et des dizaines de blessés. L'avocat de Paolo Falzone, Franck Di Cepoli, conteste l'arrêt rendu en juin et se pourvoit donc en cassation. Conséquence, les procédures en cours sont mises sur pause. C'est notamment le cas de l'indemnisation des victimes, ce qui inquiète Jean-Philippe Mayence, l'avocat de nombreuses victimes et familles de victimes.
11: Ce qui me gêne évidemment le plus, c'est en relation avec l'indemnisation des victimes, puisque nous avions après-demain une audience qui était prévue devant la cour qui aurait tranché les montants qui pouvaient être accordés aux parties civiles. C'est important pour toutes ces parties civiles parce qu'il y a beaucoup de gens qui sont dans la difficulté, qui me font savoir qu'aujourd'hui, n'ayant pas pu reprendre le travail, ils ont des problèmes financiers graves. Elle sera reportée. Il va encore falloir attendre les quelques mois pendant lesquels la cour de cassation va choisir une date pour connaître de cette affaire, avoir une décision de la cour de cassation, avoir une nouvelle fixation et un nouveau délai pour conclure.
5: Une interview réalisée par Lisa Becken. La Cour de cassation devrait se prononcer dans le courant du mois d'octobre. Dans l'hypothèse où elle estime que l'arrêt de la Cour d'assises doit être cassé, un nouveau procès sera alors organisé. L'été 2026 a été le plus chaud jamais enregistré en Belgique, avec une moyenne de 20,3 degrés sur la saison. L'Institut Météo tire le bilan climatique de cet été. Et le mercure qui grimpe, on s'en rend compte depuis des mois maintenant. Août a d'ailleurs été le 19e mois consécutif où la température moyenne était supérieure à la normale. Il faut remonter à janvier 2025 pour retrouver un mois durant lequel les températures ont été inférieures au normal de saison. En France, deux personnes sont décédées. Une troisième a été grièvement blessée dans un accident de bouée tractée. Ça s'est passé près de Perpignan. Selon le procureur de la République de Perpignan, il semblerait que le bateau ait été déséquilibré par les vagues et que le pilote du bateau ait été éjecté. Le bateau sera alors devenu fou en faisant des cercles, passant sur la bouée et percutant les victimes. Mais tous ces éléments doivent pour l'instant être pris avec prudence, conclut le procureur de la République de Perpignan. C'est la rentrée parlementaire au Royaume-Uni. Une première pour le nouveau Premier ministre qui a un gros dossier à gérer, la surpopulation dans les prisons britanniques. Comme on ne peut pas pousser les murs, 5000 détenus pourraient être libérés plus tôt que prévu cet automne au Royaume-Uni. Emeline Vin nous l'explique depuis Londres.
12: 88 000 détenus actuellement en Angleterre pour 78 000 places. Le président de l'association des directeurs de prison, Tom Whitley, comprend la libération anticipée de 5 000 d'entre eux.
13: Il n'y a pas le choix. Si on ne fait rien, on ne pourra plus accepter de nouveaux prisonniers et cela va paralyser le système judiciaire.
12: Des libérations conditionnelles à un tiers de la peine qui inquiètent ou choquent les victimes ou leurs familles.
13: Cela se comprend. Si quelqu'un est condamné pour quelque chose qu'il ou elle vous a fait et qu'il écope de 6 ans de prison, vous allez trouver ça juste. Mais s'il sort au bout de 2 ans, ça l'est beaucoup moins.
12: Face à la polémique, le gouvernement a déjà exclu les agresseurs sexuels. Pour Tom Whitley, il faut surtout voir à plus long terme, construire de nouvelles places et surtout...
13: Il faut entretenir les places existantes pour ne pas perdre en capacité. Dans certaines prisons, des ailes entières n'ont pas d'eau chaude, par exemple. Les officiers pénitentiaires tentent de faire leur travail dans des conditions quasi impossibles.
12: La population carcérale devrait atteindre les 100 000 détenus en 2030. L'Angleterre possède l'un des taux d'incarcération les plus élevés d'Europe.
5: Emeline Vin, correspondante RTBF au Royaume-Uni. Gardons le cap, le mot d'ordre de l'édition 2026 de Cap 48, l'opération de solidarité de la RTBF. La mobilisation reprend partout en Wallonie et en région bruxelloise. Mais où va l'argent que vous donnez? Eh bien, il est utilisé de multiples manières, comme nous l'explique Renaud Tocquer, administrateur délégué de Cap 48.
14: L'année passée, nous avons eu la chance d'avoir pour plus de 9 millions d'euros de dons du grand public et des partenaires. Ça nous a permis de financer 180 projets différents des associations du secteur du handicap et de l'aide à la jeunesse, à la fois dans la grande dépendance, parce qu'il reste des problèmes urgents, surtout à Bruxelles. Alors la mobilité a été un axe important, bien entendu, dans le secteur de l'aide à la jeunesse et la transition vers l'âge adulte, l'autonomie, apprendre à vivre sa vie soi-même, ça c'est des grands thèmes qui nous portent ces dernières années. À côté de ça, on finance également un projet de recherche médicale sur l'autisme et puis l'intégration, l'inclusion des enfants handicapés dans le parcours scolaire reste une priorité, bien évidemment. On apporte beaucoup de soutien.
5: Et à côté de la vente des traditionnels post-it et autres chaussettes, Cap 48 proposera aussi un comédie-club, plusieurs spectacles d'humour en Wallonie et en région bruxelloise, des portraits aussi de personnes en situation de handicap. Et la campagne se terminera par la traditionnelle grande soirée Cap 48 à Liège le 11 octobre prochain. Un nouveau transfert en football, le Diable Rouge Mathias Fernandez Pardo quitte Lille en France pour Newcastle en Angleterre. Le jeune attaquant de 21 ans est transféré pour un montant de 66 millions d'euros. C'est la fin de ces informations. Merci de nous écouter.
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17: Bonjour, bienvenue sur Musique 3. La guitare se tient sur la ligne de départ, la guitare et la voix de Titi Robin, de son vrai nom Thierry Robin. Il possède une signature, une inspiration qu'il n'aime pas toujours, voire associé à sa seule identité gitane. Le voyage n'est pas qu'une question de géographie, dit-il. Le plus important est le voyage intérieur, celui que l'on fait quand on construit sa vie ou sa démarche artistique. Ce sont ses mots, voici sa musique.

La guitare de Titi Robin, troubadour de la culture gitane, et la présence vocale de sa fille aussi, Maria Robin, sur ce disque édité sous le label Naïve, Titi Robin, ces vagues que l'amour soulève. Voici à présent un hommage à un guitariste du début du XXe siècle, Agustín Barrios. Dans les années 1930, Agustín Barrios se présentait en concert, sur scène, avec un nom emprunté à un chef historique du peuple Guarani, Mangoré. Il a imposé cette nouvelle identité artistique. Agustín Barrios Mangoré est devenu un véritable personnage. Il se présentait en concert avec plume, coiffe et costume, costume guarani. Sa plus célèbre pièce de guitare, La Cathédrale, a été recomposée ici par le Cuartetinho, la formation de la clarinettiste Anat Cohen.

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1: Lionel El Feo, c'était le tango des amours clandestines et des ruelles obscures. Une chanson de Daniel Melingo.
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1: Changement de décor, nous voici au pied des coupoles colorées ou dorées d'une cathédrale orthodoxe. Ça commence comme dans un célèbre prélude de Rachmaninov. La citation musicale est évidente. On y entend les cloches obsédantes que Rachmaninov a imitées plus d'une fois au clavier. Et puis, le morceau change de direction. Le pianiste va s'épancher comme sur une chanson populaire. C'est la chanson russe intitulée « Les nuits de Moscou » de Vassili Seloviev-Sedoï.

Little Girl Blue, standard de Richard Rodgers, cette petite fille mélancolique qui n'a jamais été aussi bien comprise, aussi bien ressentie que par Nina Simone sur son tout premier album en 1958. Le feuilleton consacré à Nina Simone, réalisé par Hélène Van Loo pour Musique 3, ce feuilleton sur tout le parcours artistique, sur les grands moments de sa vie, le feuilleton est toujours disponible à l'écoute sur OVIO. Voici une touche spirituelle, à présent, imaginée par un jazzman actuel, un psaume. Psalmen, c'est une composition du guitariste danois Ulf Wagnius.

un petit échantillon de l'art polyphonique du XVIe siècle. Avec Thomas Luis de Victoria, nous étions même en plein âge d'or de la polyphonie espagnole. Ce motet à six voix était chanté par les Nordic Voices. Passé et présent s'entrecroisent dans l'inspiration suivante. On y entend en tout cas un mode d'écriture emprunté au passé, des lignes mélodiques qui se superposent en contrepoint. Le violoniste Adam Baldisch évoque l'idée d'un canon en le survolant avec toute la liberté du jazz.

deux ou trois voix ou instruments qui jouent le même thème. C'est l'idée de base du canon, une idée évoquée par Adam Baldisch sur son album Portraits, sorti en janvier 2025, avec entre autres, pour répondre au violoniste, le saxophone de Marek Konarski et le piano de Sébastien Zawadzki. La transition est toute trouvée, c'est le moment d'aller rechercher un canon plus ancien. Le plus célèbre canon de l'histoire de la musique, celui de Johann Pachelbel, est arrivé entre les doigts malicieux de la pianiste de jazz Hiromi. Hiromi y a inséré, ou plutôt elle a inséré dans son piano, une règle métallique pour le faire résonner un peu comme un clavecin. Elle y a posé aussi une bonne dose de swing, des ruptures de rythme et des improvisations qui font voler la structure classique en éclats.

Une fantaisie personnelle d'Hiromi, la pianiste japonaise Hiromi Uehara, sur ce très fameux canon de Pachelbel. Quelque part ailleurs, dans un passé très proche de l'allemand Johann Pachelbel, nous nous déplaçons vers Venise, dans les années 1620, Le Petit Oiseau. Le Petit Oiseau qui fredonne sur le poème et l'aria de Stefano Landi va nous conduire dans quelques instants vers la harpe ouest-africaine de Balaké Sissoko.

Shadows Are. C'était le titre du morceau et la cora de Balaké Sissoko croisait le chanteur folk britannique Pierce Faccini. Cette amitié musicale dure depuis plus de 20 ans. Leur dernier projet, Our Calling, est paru en février 2025. Avec beaucoup de douceur, lui aussi, le guitariste anglais Rob Luft nous entraîne vers son paradis aquatique. Be Water, My Friend, c'est une plongée dans le Blue Hole, le gouffre sous-marin recouvert de coraux, un site de plongée extraordinaire situé sur la côte égyptienne.

Dormi o ninno, une douce berceuse tirée de la cantate La Veglia, composée par Cristoforo Caressana, une œuvre scénique destinée à la fête de l'adoration des mages. Cette berceuse est présente sur l'une des toutes dernières productions de l'ensemble L'Arpeggiata, intitulée La Napoletana. L'artiste suivant vient lui aussi du sud de l'Italie. Le trompettiste Luca Aquino est apprécié pour sa recherche d'une sonorité à la fois naturelle et raffinée.

0: Après, la très ancienne danse arménienne du XIIIe siècle, présente sur l'un des tout derniers albums de Jordi Savall, Venezia Millenaria. Il y avait à l'instant une composition actuelle de l'oudiste Driss El Maloumi. C'était Makam.
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Roseau, c'est un drôle de nom pour un groupe. En revanche, on devine qu'il est français. Roseau, c'est un collectif parisien qui se passionne pour les arrangements et les réécritures. Le fondateur de Roseau, Émile Omar, est également programmateur à Radio Nova. Et le chanteur californien Allo Black s'est prêté à cette reprise d'un ancien tube du groupe The Police. La proximité du rock et de la pop anglaise est aussi régulièrement palpable. Dans l'inspiration du jazz suédois du trio EST, par exemple, cette allusion à peine voilée à l'Englishman in New York, un autre tube de Sting, sur ce morceau du pianiste Esbjörn Svensson, Mohammed Goes to New York.

So What? So What? Eh bien oui, ce n'était pas Miles Davis qui jouait, mais Alan Harris qui chantait. Alan Harris qui rend hommage au vocaliste Eddie Jefferson, passé maître dans l'art de poser des paroles sur des solos de jazz improvisés. On trouve cette version chantée de So What sur l'album The Genius of Eddie Jefferson. Le Miles Davis Quintet, le voici. En 1958, sur une session historique, Miles Davis y jouait comme sideman et le saxophoniste Cannonball Adderley y était officiellement le leader.

Dancing in the Dark, c'était le saxophone de Cannonball Adderley avec le Miles Davis Quintet. Et après Dancing in the Dark, voici un titre en contrepoint, de l'obscurité à la lumière avec ce New Light. Une nouvelle fusion, aussi vieille d'un demi-siècle à présent. Dans les années 70, Colin Walcott, Don Cherry et Nana Vasconcelos fondaient le trio Codona en rassemblant les premières lettres de leurs prénoms respectifs. Et ce morceau, New Light, donc, illustre très clairement leur projet artistique, un mélange hypnotique de jazz d'avant-garde, de raga indien et de rythmes africains ou brésiliens.

New Light, un titre du trio Codona, Colin Walcott, le multi-instrumentiste américain disciple de Ravi Shankar, avait été complètement contaminé par les traditions indiennes. Il était aussi le compositeur de ce morceau tiré du premier album de Codona en 1979. Dans ces années-là, on découvre l'album posthume, Point d'orgue, de l'immense carrière d'un jazzman infiniment plus classique. Voici le Bill Evans Trio.

0: Les jeux d'eau à la Villa d'Est, Franz Liszt, la pièce la plus étincelante de la troisième année de pèlerinage. En Italie, la pianiste Juliana Steinbach vient de refermer la Dolce Vita. Dans un instant sur Musique 3, autoportrait, Nicolas Blanmont vous propose une rencontre avec la soprano Sandrine Pio. Excellente soirée, à demain.
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18: Même si elle est d'un naturel plutôt discret, même si elle n'a rien d'une diva, ni d'ailleurs d'une star, on ne trouvera pas sa photo en couverture des magazines People du Festival de Salzbourg, et on cherchera en vain son nom dans la chronique mondaine de Paris Match ou de L'Éventail, Sandrine Pio compte incontestablement au rang des valeurs sûres dans le monde de la musique classique aujourd'hui. Née en 1965 en banlieue parisienne, harpiste de formation, cette soprano qui occupe le devant de la scène depuis plus de 30 ans et peut s'enorgueillir d'une bonne santé

centaine de disques est pourtant venu au chant par hasard, presque à reculons. Il a fallu des Pygmalions de renom, rien moins que Philippe Erwaeg et William Christie, pour la convaincre qu'elle avait sa place dans le monde lyrique. Aujourd'hui encore, celle qui se définit joliment comme un clown triste partage sa vie entre l'opéra, où sa longévité impressionne. Elle était encore au printemps 2026 sur la scène de l'opéra Bastille pour la découverte de l'Ercole et Amante de Bembo. Le récital en concert et le disque où elle aime composer des programmes originaux. De Handel, qu'elle chérit entre tous, aux compositeurs d'aujourd'hui comme Sariao ou Dalbavi qui ont écrit pour elle, en passant par Mozart ou Alban Berg, Pio pratique volontiers le grand écart dans les répertoires. Elle le dit elle-même, attention aux adducteurs. Et comme cette collection d'autoportraits revendique sa belgitude, mais pas seulement pour cela, on parlera avec elle particulièrement de la Menée. C'est, dit-elle, son théâtre de cœur. Et elle s'y est produite dans 9 productions de Pamina dans La Flûte Enchantée en 2007, aux parties de soprano dans le mémorable Requiem de Mozart, dirigé par Raphaël Pichon et mise en scène par Roméo Castellucci en 2022.

0: Sandrine Piau partage sa vie entre Marseille, sa base familiale, et Paris, où elle a longtemps vécu et où elle a gardé l'appartement qu'elle occupait déjà comme jeune musicienne. Elle est d'ailleurs née à Issy-les-Moulineaux, pas très loin de Paris.
1: Alors je suis une banlieusarde, vraiment. J'ai grandi en banlieue, d'abord banlieue sud, à Clamart, et puis ensuite mes parents se sont embourgeoisés et on est partis dans une maison à Saint-Leu-la-Forêt, donc plutôt dans le Val-d'Oise, donc côté nord. Et puis j'ai fait mes études à Paris. Donc c'est vrai que j'ai toujours été, même enfant, très tôt dans la capitale, parce que la maîtrise de Radio France, les locaux sont dans Paris. Donc dès l'âge de 10 ans, je prenais le train, le métro, et puis j'allais étudier, donc le matin l'école et l'après-midi cette expérience extraordinaire de chant choral. Mon premier solo même, qui a été Flora dans The Turn of the Screw de Britain, aussi avec Julius Rudel à la maison de la radio, bah, c'était une expérience de maîtrisienne. J'avais donc 11 ans. Et donc, c'est vrai que Paris est très attaché pour moi à la culture, à la musique, à tout ce qui s'est ouvert à moi. Ensuite, le Conservatoire de Paris en instrument, en harpe d'abord, puis musique de chambre, orchestre. La rencontre avec Philippe Hervègue, donc avec des choristes qui m'ont dit « Mais toi qui as une voix légère ?» Et c'est la classe de William Crissy. Enfin, tout ça s'est enchaîné dans une espèce de joyeux folklore, parce que je savais pas trop où j'allais et j'étais curieuse et je tentais plein d'expériences. Et c'est vraiment très lié à la capitale pour moi.
0: Quelle était la place de la musique à la maison dans votre famille? Parce qu'avant d'être à la maîtrise de Radio France à 10 ans, il y a déjà, je suppose, de la musique dans votre enfance?
1: Alors, curieusement, mes parents ne sont pas musiciens ni l'un ni l'autre. En revanche, ils étaient très mélomanes. Mon père est décédé, mais ma mère vient toujours au concert. Et c'était peut-être l'approche la plus ouverte, finalement, parce que ce sont des gens qui aimaient la musique, qui aimaient toutes sortes de musiques. Je me souviens d'être allée beaucoup au Théâtre de la Ville. Enfin, il y a le Châtelet, et puis juste en face, où c'était plus des musiques du monde. J'ai entendu Zamphir jouant de la flûte de Pan, enfin, Maxime Le Forestier. Enfin, j'ai des souvenirs extraordinaires de choses classiques et de choses moins classiques qui se rencontraient. Mon père aimait particulièrement quand même les voix. Je me souviens d'avoir entendu en boucle des versions complètement historiques de la Saint-Mathieu ou de la Saint-Jean avec Elisabeth Schwarzkopf et puis Christa Ludwig. Et en fait, j'ai été très tôt attirée par ces voix et ces fréquences aiguës qui sont pas forcément naturelles. En variété, les femmes d'ailleurs chantent grave et les hommes plus aigus, c'est plutôt inversé. Et là, très tôt, enfant, ça m'a attiré, ces espèces de voix comme ça qui étaient assez étranges, en fait. C'est quand même un voyage, la musique classique, et pour les femmes en particulier, c'est un voyage et dans le temps, et dans une sorte de technique, puisqu'on parle en voix de tête, finalement, c'est un petit peu comme les contre-ténors, on est dans une voix un peu fabriquée. Et ça m'a fasciné très tôt, pourquoi je ne saurais pas dire. Et la deuxième fulgurance de mes parents, ça a été de m'inscrire justement à l'âge de 10 ans, enfin de me faire passer le concours pour entrer à la maîtrise de Radio France. Et ça a été une révélation, quoi. Je garde de cette époque, mais tout, il y a la musique, mais on participait à des opéras. Je me souviens d'avoir participé à la Bohème en tant qu'enfant, où il y a les petits poulbeaux, les petits Parisiens qui courent comme ça dans le décor, puisque ça se passe à Paris. Et une chose aussi qui m'est restée très fortement, c'est la poussière qui miroite dans les projecteurs. Alors, je sais que pour certains chanteurs, c'est un cauchemar, mais moi, j'ai un souvenir émerveillé de ce monde nocturne, des projecteurs d'un autre monde que la réalité, et avec des règles différentes et avec des lumières différentes. Et je me souviens de cette poussière qui tournoie parce que le projecteur capte de façon très particulière l'air qui vibre, tout ça. Et moi qui suis un peu, même carrément un peu synesthésique, qui voit des couleurs quand je chante, très tôt déjà ce mélange, ce monde très particulier parallèle à la réalité m'a fait rêver, comme les contes d'enfants me faisaient rêver enfant.

0: Est-ce que vous identifiez un moment où vous avez dit ça va être mon métier ou ça a été une espèce d'évidence qui est venue naturellement ?
1: Non, alors ça a été ni une évidence ni une affirmation. Alors j'ai une grande admiration pour les artistes qui se disent je ferai ça et qui se battent pour ça. Moi je me suis laissée vraiment porter par les événements. Puisqu'après la maîtrise de Radio France, où je suis restée 2 ans, j'ai plutôt rebasculé sur la harpe, je jouais de la harpe, probablement aussi parce que j'avais vu les Aristochats, et puis je trouvais ça très sexy, une princesse jouant de la harpe.
0: Enfin, Duchesse.
1: Il y avait Duchesse, évidemment. Donc déjà, ce visuel se mélangeait beaucoup avec ma fascination pour la musique. Et donc je suis retournée à la harpe en me disant, pragmatiquement, la harpe, l'instrument, il faut en faire beaucoup très tôt, le chant, on peut s'y remettre plus tard. Et donc, c'est finalement à l'âge de 20 ans, je me suis dit, il faut que je gagne ma vie. Et un de mes professeurs, Jacqueline Morin, à laquelle je rends hommage, parce qu'elle est décédée maintenant, m'avait dit, mais tu sais, il y a un chef belge, c'était Philippe Hervègue, qui organise des auditions pour la Chapelle Royale. Donc, il y avait le Collégium de Gand, mais il voulait compléter, avoir en France une sorte de groupe de stagiaires. Et donc, j'ai envoyé une cassette, c'était une petite cassette audio, avec d'ailleurs du Schubert, tout ça, je connaissais rien au baroque. J'ai eu la chance d'être prise, de rencontrer aussi des chanteurs qui étaient très baroques, puisque beaucoup de gens venaient pour chanter du Bach avec lui, ce que je n'ai jamais été autorisée à faire. Il trouvait que j'étais trop lyrique, donc j'ai fait Bruckner, Reger. J'ai chanté beaucoup plus tard comme soliste avec lui quelques barres, mais dans les chœurs, j'étais vraiment dans la partie plus moderne, ce qui était assez savoureux avec le recul. Mais ça a été l'antichambre de rencontre d'une chanteuse qui s'appelle Isabelle Desrochers, qui travaillait chez Christie, qui m'a dit « Mais tu sais, il y a un chef américain, conservatoire, c'est très intéressant. Enfin, » Et tout a découlé de hasard et de rencontre. Donc, je n'ai pas été interventionniste. Même quand je suis rentrée chez Christie, je ne me suis pas dit « je deviendrai chanteuse ». Je n'avais pas quand même un background derrière moi, des années d'études. L'harpe me donnait une certaine rigueur. Je me disais je serai peut-être prête dans 10 ans, 20 ans, j'en sais rien, il est tard. Enfin, je n'étais pas du tout là-dedans. Et puis, c'est vrai que William Christie, puisque je suis rentrée dans sa classe au conservatoire, m'a tout de suite poussée, comme c'est un pygmalion. C'est quelqu'un qui aime lancer des jeunes, qui aime prendre ce risque, ça, et de voir comment les gens réagissent. Et peut-être ma formation aussi d'instrumentiste m'a permis d'avoir une certaine assise, une puissance de travail. Et puis, j'étais complètement fascinée par tout ça. Donc, je me suis retrouvée un peu chanteuse. Et chanteuse baroque, c'est-à-dire dans un domaine que je ne connaissais absolument pas, puisqu'en tant que harpiste, j'étais plutôt spécialiste de contemporain et de musique pour Debussy, Ravel, évidemment. J'avais une passion pour l'école de Vienne, des choses comme ça. Et donc, le baroque, c'était vraiment un continent secret et totalement inconnu. Donc, je trouve qu'il faut se dire que dans la vie, parfois, on souhaite très fortement faire des choses et que peut-être la vie va vous emmener complètement vers autre chose que vous allez découvrir et qui va être tout aussi passionnante. Donc, voilà, l'idée de vouloir à tout prix quelque chose, je sais pas, j'aime bien me laisser porter un peu comme le vent.

0: Sandrine Piau chante avec la même aisance en français, allemand, italien, anglais ou parfois même russe. Rien, pourtant, ne la prédestinait à cette diversité.
1: Alors, on m'a toujours dit que je prononçais extrêmement mal en français. J'essaye de faire des progrès, parce que je trouve qu'on peut toujours continuer à travailler. J'envie beaucoup les conteuses et les diseuses comme Véronique Gens, qui n'a jamais transigé sur le texte, quelles que soient les tessitures. Et... Donc, les langues... Moi, j'avoue que j'aime énormément. J'ai étudié l'italien avec une amie assez jeune. J'avais envie, bien avant de penser à être chanteuse. Et l'allemand. J'ai eu peut-être la chance de ne pas commencer par l'anglais. J'avais envie d'étudier l'allemand, qui est une langue plus difficile. Il y a tant de poésie, de poètes extraordinaires. Enfin, il y en a dans tous les pays. Mais je trouvais ça très intéressant. Et la musique allemande me parlait plus. Comme je n'étais pas du tout attirée ni par le bel canto, ni... Même si Handel est notre bel canto, quelque part, et que c'est souvent en italien, l'allemand m'a attirée tout de suite parce que j'ai relié ça à l'école de Vienne, à Berg, à Schönberg, que je ne chante pas beaucoup, mais au Lied, peut-être, de Schubert, Schumann, Zemlinski, tout ça. Et déjà, dans ma tête, ça me permettait de relier ça plus à mon imaginaire musical. Et l'anglais, je l'ai un peu appris comme ça sur le tard, et sur le tas, je dois dire. Mais j'aime les sonorités, je trouve que quand on est musicien, c'est intéressant de chanter dans des langues différentes parce que les sentiments sont universels, mais par contre, la façon d'exprimer un sentiment est extrêmement colorée par la langue qui nous a façonnés. Et le chant aussi, d'ailleurs, parce que évidemment, les couleurs sont très différentes. Et au-delà de la couleur, la psychologie même d'une personne est, je trouve, très liée à sa langue. Quand on voit des personnes totalement bilingues, parfois elles n'ont pas la même tonalité de voix parlée, selon qu'elles parlent dans une langue ou dans une autre. Donc ça nous façonne beaucoup. Et c'est quand même intéressant, autant que possible, de faire ce chemin. Mais après, je ne suis pas ultra douée, je ne suis pas bilingue. Enfin, j'envie beaucoup les gens qui sont multiculturels ou qui, au sein de leur famille, ont appris à parler couramment de langue.
0: Et est-ce que l'opéra là-dedans est venu comme une évidence? Est-ce que vous aviez un goût déjà pour le théâtre ou bien est-ce que vous avez dû vous forcer?
1: Alors, pas forcer non plus, mais au départ, venant vraiment de l'instrument, j'étais attirée par la polyphonie. Mes idoles, c'était le Deller Concert, c'est-à-dire des voix extrêmement pures. L'opéra me gênait dans son côté vibrato, justement. Alors, les vibratos, il y en a 10 000, mais quand on se forme au début, moi, j'aimais cette pureté de la polyphonie. C'est ça qui m'attirait, et c'est pour ça aussi que la rencontre avec des gens comme Philippe Hervègue ou William Christie, au tout début de ma carrière, correspondait aussi. On pouvait faire des madrigaux de Monteverdi, des choses comme ça. Et puis, tous ces grands chefs baroques ont commencé aussi à élargir leur répertoire, à... Le répertoire, il était là, hein. Attis de Lully, moi j'ai assisté dans la salle, c'était du théâtre. Et c'est de la tragédie lyrique, c'est autant du théâtre que du chant. Mais j'ai pu, grâce à ces gens, avoir accès au théâtre, à la scène. Et ça a été une vraie découverte. Mais l'opéra en soi ne m'intéressait pas. D'ailleurs, j'écoute peu d'opéra chez moi. Ce qui m'intéresse dans l'opéra, c'est la rencontre d'une conception, d'un metteur en scène, et de l'opéra lui-même. Alors parfois on accepte un opéra parce qu'on aime tellement le rôle qu'on se dit que même si on déteste le travail qui va suivre avec le metteur en scène, il restera cette partie-là, ce noyau dur que vous pourrez quand même essayer de faire vivre au travers de vos propres conceptions, mais c'est pas toujours facile. Mais évidemment, le rêve, c'est quand on est bousculé, qu'on vous fait une proposition qui n'a rien à voir avec ce que vous pensez du rôle quand vous le travaillez chez vous, indépendamment de tout contexte, avec juste la base musicale. Et ce qui est intéressant, c'est cette friction entre les deux. Et quand c'est réussi, c'est parmi la chose la plus fascinante du monde. Moi, j'ai besoin des deux. Concert et opéra, je trouve que ça se complète tellement bien.

0: vous êtes défini un jour comme un clown triste.
1: Ah bah oui, ah bah puis je pense de plus en plus triste. Alors j'essaie de faire des choses de plus en plus légères. Bah souvent quand on est jeune, moi je me souviens, comme j'avais une voix légère et lumineuse, William Christie me proposait plus des soubrettes ou des Belinda que des rôles plus dramatiques. Alors que finalement, même en baroque, une voix légère peut parfois faire des rôles qui sont tristes. Sangaride, c'est pas un personnage très... elle est tourmentée. Enfin, on a cette chance-là en baroque. Mais quand même, on m'emmenait plus vers des choses légères. D'abord parce que je vocalisais beaucoup aussi. Mais par nature, j'ai toujours aimé les musiques très sombres. Moi, je faisais toutes mes dissertations sur la musique pour cordes, percussions et célestas de Bartok, parce que quand on entend cette fugue, on a l'impression qu'on est dans un Kafka, on ne sait pas où ça va, et ça m'inspirait énormément. J'ai une vision du monde qui est peu optimiste, ça, mes proches le savent, et je trouve que la moindre des choses face à ça, c'est d'avoir un peu de légèreté. On ne peut pas asséner aux gens constamment... quelle que soit ma vision, je n'ai pas forcément à partager ça. Et je pense que ce qui est intéressant, c'est comment on se situe dans le monde, quelle qu'en soit la vision qu'on en a, et comment on trouve soi-même un chemin pour qu'il émerge des belles choses. Parce que l'homme est capable du pire, mais il y a des fulgurances incroyables aussi. Donc...
0: Est-ce qu'il y a des rôles que vous avez adorés, aimés passionnément, ou que vous aimez encore passionnément, et est-ce qu'il y a des rôles que vous avez détestés ? Dans les personnages.
1: Alors, dans les personnages, parce que parfois on peut détester aussi vocalement, parce que parfois il y a des musiques que vous aimez mais qui ne vous aiment pas. Mais pour commencer par le positif, les rôles que j'ai adorés, Alcina et Cléopâtre, ce sont quand même à la fois des personnages très intéressants, parce que pas forcément sympathiques, donc pas lisses. Or moi, avec ma voix de jeune première, les jeunes filles sont souvent plus pures que les voix plus chargées, qui endossent le rôle de la femme d'expérience, qui peut aussi savoir que la vie n'est pas un conte de fées, et qui se durcit elle-même. Et dans le baroque, on a quand même des personnages flamboyants, comme les deux cités. Ça a été des moments extraordinaires. Mais j'ai une passion pour Britten. Donc c'est vrai que quand j'ai eu la chance de pouvoir reprendre cette mise en scène sublime de Robert Carsen du Midsummer Night's Dream et de faire Titania, j'avais adoré parce qu'elle est drôle, elle est roublarde, enfin c'est du Shakespeare, c'est du théâtre et c'était à la fois une merveille scénique. Ça, j'ai adoré ça aussi. Mais c'était deux pans très différents. C'est-à-dire que Carsen, c'était de la pure comédie. Et puis, Alcina, Pierre Audi a été quelqu'un qui m'a énormément inspirée. Ça fait partie des très grandes rencontres pour moi. Et cette économie de mouvement, il avait souvent une sorte de parcours qui, finalement, comme des planètes qui se déplacent, montraient la destinée des gens. C'est-à-dire, on a l'impression de pouvoir faire beaucoup de choses et puis, en même temps, on n'en est pas sûr parce que, socialement, on a été finalement poussé dans une direction. Alors, peut-être, parfois, il y a des éclats de liberté dans tout ça, mais il montrait assez bien comment on est à la fois... On essaie de trouver son chemin et comme, en même temps, on fait partie d'un tout. Et comment on trouve cet équilibre ? Et scéniquement, c'était passionnant. Donc, Alcina était une immense expérience avec lui. Mais la Cléopâtre avec les Hermann, c'était aussi fabuleux. Et dans Laurent Pelli, par exemple, j'ai pas fait grand-chose, mais j'avais fait L'amour des trois oranges et La grande duchesse de Gerolstein. Et je me dis, voilà, ce sont des expériences. Alors là, c'était plutôt l'aspect scénique qui me plaisait, où on fait partie d'une joyeuse Pamina. Pamina, dans Mozart, ça a été probablement un moment de ma vie aussi où je pouvais encore incarner justement ce côté très pur. Alors le personnage me remplissait moins en tant que personnage parce qu'il est trop positif, trop vertueux. Mais la vocalité est une merveille absolue.

0: Sandrine Piau chante également volontiers le répertoire contemporain. Ces dernières années, on l'a vu notamment dans « Innocence » de Kaya Sarriao, créée au Festival d'Aix-en-Provence, ou dans « Mélancolie de la Résistance », l'opéra de Marc-André d'Albavy, inspiré du roman éponyme de Laszlo Krasznahorkai, l'écrivain hongrois qui a obtenu depuis le prix Nobel de littérature. Élie Jouet, c'était à Berlin en 2024, le rôle de la mère de Philippe Jaroussky, un rôle qui semblait écrit sur mesure pour elle, mais qui pourtant existait déjà dans le livre original.
1: Oui, oui, de toute façon, la trame et les personnages étaient plus ou moins développés par rapport au livre, mais oui, les personnages existaient, mais... Ah, mais ça, j'ai adoré, alors ça me fait très plaisir que vous parliez de ça, parce que je trouve dommage que cette production ne soit pas reprise quelque part, et en même temps, alors c'était David Martin qui avait fait un travail, mais énorme. Alors déjà, respect total pour des metteurs en scène. Alors, c'est un immense musicien, il pouvait jouer au piano la moitié des scènes, enfin, il est vraiment très calé. Et évidemment, c'était un opéra filmé. Et il y avait toute une équipe de tournage. Et je ne sais pas dans quelle mesure, en fait, on peut refaire cet opéra sans prendre l'équipe technique pour le faire voyager. Et d'Albavy, évidemment, y a une musicalité, une vocalité que j'ai adorée. Et puis, ce qu'il y a de merveilleux avec le contemporain, c'est que si quelque chose est difficile, vous pouvez en discuter, quand on a la chance d'avoir l'équipe avec, que ce soit un compositeur ou... voilà.
0: Alors, c'était marrant, je suppose, de retrouver Jaroussky là-dedans.
1: Alors, parce que moi, j'ai adoré.
0: Alors, que voilà. Vous connaissez par
1: un
0: ailleurs.
1: Des grands éléments de bonheur de cette production, parce que j'étais malade pendant les répétitions, c'est bon, ce qui arrive. Il était d'un soutien faillible, mais toute l'équipe est extraordinaire. Enfin, voilà. Et franchement, faire sa mère, c'était drôle. Moi, je lui dis quand même, j'étais eu un peu jeune, mais bon. Mais quand même, il y avait ce côté. Aventure. Et puis, alors là, quand on parle des personnages, je trouve ça tellement jouissif de se massacrer physiquement aussi, ou de, qu'on vous propose une esthétique, parce que jeune, je rêvais que de chanter des, toute jeune, hein, enfant, de porter des robes à crinoline, voilà. Et puis, résultat, même à la maîtrise, on me mettait en poulbeau parce que j'étais toute petite. Donc, j'avais déjà pas ma crinoline à l'époque, mais là, encore moins la crinoline. Et c'est vrai que c'est un côté complètement, ah, moi, j'adore, où on se retrouve en rose, en vert, avec le turban sur la tête et tout. Et alors, bon, moi, ça a été une expérience que j'ai aimée et qui est arrivée à un moment de ma vie, à l'instar d'Innocence de Kaya Sarriao aussi, un moment où je me suis dit, ça serait quand même intéressant, malgré une voix qu'on dit légère et qui sonne jeune, que je puisse incarner des personnages qui correspondent un minimum à mon âge, parce que de nos jours, tout est filmé. Donc, bien sûr, à une époque, j'aurais pu encore chanter Pamina ou que sais-je. Et c'était une des dimensions de l'opéra qui n'était pas inintéressante, de pouvoir transgresser sur l'âge, sur qui on est, sur, quand je parlais des hommes, des femmes, enfin, de cette espèce de flou, puisqu'on n'est pas dans le réalisme du cinéma. Mais maintenant, tout est filmé. Donc, ça amène une autre dimension qu'il faut aussi, qui est très intéressante, qu'il faut accepter, et qui fait que certaines choses ne sont pas possibles, en tout cas pas dans les mêmes termes, ou alors comme un épiphénomène où quelqu'un vous dit « je te veux » comme cet été, il me dit « je te veux » dans Cléopâtre. Voilà, mais dans ces cas-là, il faut vraiment un chef ou un metteur en scène qui a envie de ça. Et là, avec ces créations contemporaines, j'étais à chaque fois une mère. Et ça me plaisait bien, de pouvoir explorer. Et puis, je suis mère d'enfants qui ont 24 et 26 ans, donc qui peut... Innocence, par exemple, c'était terrible. Avec Magdalena Kojena, quand on discutait de ça, on se disait, mais comment on vivrait ça? Et c'est là qu'on se dit, il faut préparer le personnage comme une fiction, comme la chose la plus éloignée de vous. Parce que sinon, c'est impossible. Enfin, moi, je ne suis pas dans imaginer l'acteur studio et de me dire, voilà, imagine que ton enfant a tué tout le monde dans une université. Mais il faut trouver une façon de faire résonner une souffrance qui n'a pas de limite, qui n'a pas de contour et qui n'a pas de fin. Et ça, c'était très, très intéressant. Curieusement, Kaya Sarriao a écrit un rôle très aigu. J'étais effectivement un peu alcoolique et hystérique. Et quand j'ai vu la partition arriver... J'ai dit, mais je peux pas, c'est beaucoup trop aigu, c'était vraiment pas possible, quoi. Et c'est là que Philippe, mon fiston, de l'opéra suivant, m'a dit « Mais écoute, elle est vivante, appelle-la !» Et voilà, merci Philippe, parce qu'effectivement, c'est aussi ce qu'il y a de merveilleux dans le contemporain, c'est que les choses peuvent se construire aussi ensemble, et donc on peut s'approprier peut-être un peu plus encore le rôle qui va vous être composé. Après, dans Handel, j'ai passé ma vie à dire « Kuzoni, c'est moi !» Enfin non, je n'ai pas dit comme ça, mais parfois, j'enfilais... certains airs, je me disais, oh, ben voilà, il a écrit tellement bien pour ses divas qu'à travers les siècles, on sent que c'est toujours bien écrit pour nos gosiers du 20e et 21e siècle. Et que c'est magique parce qu'on a l'impression d'enfiler, ça c'est le talent voilà, d'un grand compositeur qui vous, même si c'est à travers le temps, qui vous donne l'impression que les choses ont été écrites pour vous. Alors que pas du tout, en l'occurrence dans le cas de Handel. Mais dans le contemporain, c'est vrai qu'il y avait cet aspect-là. Et j'espère que j'aurai d'autres occasions, parce que sans être une grande spécialiste du contemporain, surtout en tant que chanteuse, parce que j'en ai fait, encore une fois, plutôt plus à l'harpe, je trouve que c'est un chant passionnant. Très angoissant aussi, parce que pour la mémoire, pour plein, on est dans le vide. On ne peut pas se raccrocher à quelque chose qui est préexistant, à des versions. Mais c'est évidemment, c'est ce vertige-là a son prix, mais sa valeur aussi.

0: Quand on demande à Sandrine Pio s'il y a une maison d'opéra à laquelle elle est particulièrement attachée, la réponse fuse immédiatement, avec une sincérité telle qu'on se dit qu'elle aurait même été identique si l'intervieweur n'était pas belge.
1: Est-ce qu'il y a des théâtres dans lesquels vous avez été particulièrement heureuse, des salles qui vous ont fascinée?
2: La Monnaie, mais clairement, c'est le théâtre où j'ai le plus chanté à une époque. On ne peut pas dire que je sois typiquement une chanteuse d'opéra. J'en fais, mais... Je faisais énormément de concerts et c'est toujours resté partagé. J'ai rencontré certains collègues qui ne chantaient que de l'opéra et qui passaient de maison en maison. Je dois dire qu'il y a eu plusieurs directeurs et le dernier, Peter de Calloway, entre autres, m'a offert des rôles très variés. Oui, c'est l'endroit où j'ai eu le plus de plaisir parce qu'il y a eu un panel de... ma première Alcina, c'était quand même là-bas. Là, c'était Pierre Audi qui me l'avait donné. On y a fait la Finta Giardiniera. Et puis, j'avais fait Jules César aussi avec les Hermann. Et la Finta Giardiniera, c'était aussi une expérience. Sandrina, j'en ai pas parlé, mais ce rôle, il était quand même très intéressant. Et la mise en scène est quand même exigeante, mais extra. Bah, évidemment, Péléas et Mélisande, quand Pierre Audi m'a dit « Moi, j'aimerais bien t'avoir là-dedans », j'ai dit « Mais... peut-être un peu lourd, c'est très orchestré. » Il me dit « Oui, mais c'est une jeune fille, etc. » Enfin, c'était... Franchement, je... Pamina, j'avais fait aussi la production de Kent Ridge. Et là, à ce moment-là, c'était pas Peter. Alors,
1: C'était Bernard Faucroul.
2: C'était Bernard Faucroul qui aussi a été un directeur très bienveillant, puisque je l'ai retrouvé à Aix plus tard. Mais voilà, je vais pas réfléchir. La Monnaie, ça a été l'endroit des expériences... même un récital avec les Joanne Fargeau et puis il y a eu plein de choses et c'est un endroit que j'aime particulièrement, qui sonne bien, de toute façon j'aime Bruxelles, c'était vraiment des années que j'ai adorées. Je m'en souviens, je me dis c'est une maison de cœur qui a compté pour moi et où j'ai pu, en plus du bonheur d'y chanter, personnellement me construire dans des espaces musicaux différents. Et ça, c'est rare. Les directeurs qui vous permettent aussi d'expérimenter, qui en font une sorte de dire je veux te proposer ça. Je crois que c'est l'endroit où il y a eu le plus cet aspect-là dans ma vie.

0: Autoportrait. Nicolas Blanmont.
1: Mer ou montagne ?
2: Mer. Pourquoi ? J'aime la chaleur, j'aime la liberté. Nager, c'est flotter, plus d'apesanteur. Pour moi, la montagne, c'est le froid, les grosses bottes. J'aime de plus en plus la montagne. Je suis quand même mariée à un Suisse. Donc, et tout récemment devenue franco-suisse. Donc, j'aime aussi la montagne, mais l'élément physiquement, c'est la mer.
1: Thé ou café ?
2: Thé. Pas d'explication. J'adore l'odeur du café. J'adore que quelqu'un boive du café à côté, mais c'est le thé.
1: Virginie Despentes ou Elisabeth Badinter ?
2: Ouf, ça c'est difficile. Je trouve les deux, c'est beaucoup des pentes. mais je pense que c'est important, les deux pans de cette féminité-là, ou de cette personnalité-là.
1: Vienne ou Berlin ?
2: Berlin. Enfin, Vienne, c'est... Ouais, je sais pas. Berlin, il y a une espèce d'énergie qui me parle, et Vienne, je trouve ça très beau. Enfin, c'est dur de choisir, mais Berlin.
1: Jean-Luc Godard ou Claude Lelouch ?
2: Godard. Godard, pas tout Godard. Il y a des fulgurances de Godard, des choses que je trouve, Pierrot le Fou. Enfin bon, je suis pas très originale, mais je trouve qu'il y a eu à un moment donné quelque chose d'irremplaçable. Mais la générosité de Lelouch est très intéressante aussi. Choisir, c'est un peu mourir. Hein, non, c'est difficile comme exercice.
1: Verdi ou Wagner ?
2: Verdi, peut-être quand même Verdi. Non, c'est difficile. Là, j'ai du mal parce que j'ai failli dire aucun des deux. Mais peut-être parce que j'ai ces souvenirs d'enfant, d'avoir partagé la scène dans la Bohème avec Mirella Freni et Placido Domingo. Et moi, j'étais une petite enfant qui faisait des bêtises. Voilà. Et ça m'a quand même, même si c'est un répertoire qui ne me parle pas, à l'époque, ça m'a complètement transpercée. J'avais 10 ans, mais je me rendais bien compte qu'il y avait des fréquences et des voix qui vous traversent, même si vous n'y comprenez rien.
1: Marcel Proust ou Patrick Modiano ?
2: Modiano. Pourquoi ? Alors, je suis plus attirée de toute façon par les arts plus, que ce soit en littérature, en peinture ou en musique, plus tardifs. Vous voyez, je suis une baroqueuse par accident. Ma vie n'est qu'un malentendu, ma vie musicale, clairement. Et j'en suis très heureuse. Par exemple, on parlait de la découverte de bonheur qu'on n'aurait même pas envisagé, parce que ma culture ne me poussait pas vers ça. Et voilà, donc Modiano.
1: Merci Sandrine Piot.

0: enregistré avec David Cadouche et intitulé « Contes », C-O-N-T-E-S. Le nouveau disque de Sandrine Piau est annoncé pour le 18 septembre. On y trouve des mélodies de Anne, Debussy, Ravel, Wolf, Strauss, Zemlinsky, Poulenc ou Shostakovich, mais aussi de compositrices oubliées comme Jeanne Bernard, Wally Carnevo, Louise Didier ou Ilse Weber.
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2: Bonsoir à toutes et à tous et bienvenue en Suisse ce soir, le 1er février 2025. L'église de Sannen, située dans le canton de Berne, accueillait la violoniste Isabelle Faust et l'ensemble Il Giardino Armonico, conduit par Giovanni Antonini, une soirée qui s'inscrivait dans le cadre des sommets musicaux de Gstaad. Une seule œuvre était au programme de ce concert, c'est l'Estro Armonico, l'invention harmonique en français. C'est un recueil de 12 concertos pour un, deux ou quatre violons, orchestre et basse continue de Vivaldi, un recueil édité en 1711. Alors on le sait, la renommée planétaire des quatre saisons a quelque peu occulté le reste de son œuvre. Et pourtant, ce cycle de l'Estro Armonico, composé 14 ans avant les quatre saisons dont je parlais, eh bien c'est peut-être son cycle concertant le plus illustre après ces quatre saisons. Ce sont des maîtres incontestés de la discipline qui vont interpréter aujourd'hui 7

de ces 12 concertos. La soliste principale est la violoniste allemande Isabelle Faust, une star mondiale du violon depuis 25 ans maintenant. À ses côtés, l'ensemble Il Giardino Armonico, fondé en 1985 par Giovanni Antonini, qui le dirige depuis lors et qui sera aujourd'hui aux côtés de son ensemble. Voilà, je vous ai dit l'essentiel, je pense. Voici maintenant le premier concerto de ce cycle de l'Estro Armonico de Vivaldi. Il est écrit pour quatre violons solistes, il est en ré majeur et porte le numéro de catalogue RIOM 549. La violoniste Isabelle Faust sera rejointe ici par trois violonistes de l'ensemble Il Giardino Armonico, dirigé, je vous le rappelle, par Giovanni Antonini, des solistes qui sont membres de ce petit orchestre baroque. On écoute le premier concerto pour violon, extrait de l'Estro Armonico de Vivaldi.

La sonorité lumineuse et particulièrement riche de l'ensemble Il Giardino Armonico emmené par Giovanni Antonini. Nous écoutions le premier concerto pour violon en ré majeur, Rium 549. Premier concerto du cycle de l'Estro Armonico de Vivaldi. Et ici, un concerto pour quatre violons. Les quatre solistes étaient emmenés par la formidable violoniste allemande Isabelle Faust et les trois autres solistes étaient des membres de l'orchestre du Giardino Armonico. On poursuit l'écoute de ce cycle de 12 concertos avec le cinquième concerto extrait de ce cycle. Il est en La majeur et c'est le Rium 519. On retrouve Il Giardino Armonico et la violoniste Isabelle Faust.

Le sixième concerto pour violon en la mineur, Rium 356 de Vivaldi, précédé du cinquième concerto pour deux violons en la majeur, Rium 519, respectivement cinquième et sixième concerto, extrait du cycle de l'Estro Armonico de Vivaldi. Isabelle Faust était aux côtés de Il Giardino Armonico, emmené par Giovanni Antonini, qui lui n'est pas violoniste, mais bien flûtiste. Il a fondé cet ensemble, Il Giardino Armonico. C'était en 1985, un musicien extraordinaire qui a beaucoup fait progresser la musique baroque sur instruments d'époque, ce que l'on appelle les interprétations historiquement informées. On reste en compagnie de Vivaldi et de son cycle de l'Estro Armonico. On reste également dans la tonalité de la mineur. Voici le huitième concerto de cet Estro Armonico composé pour deux violons et on retrouve les mêmes formidables interprètes.

Il y a une énergie de vie absolument merveilleuse dans cette interprétation du concerto pour violon en la mineur Riom 522 de Vivaldi. Huitième concerto pour deux violons. Je disais concerto pour violon, faut préciser deux violons. Extrait de l'Estro Armonico, un cycle de 12 concertos pour violon de Vivaldi, composé dans les années 1710. La violoniste Isabelle Faust emmenait avec une fougue bienvenue les musiciens de Il Giardino Armonico, emmenés par Giovanni Antonini. On poursuit l'écoute de ce cycle. Voici maintenant le 10e concerto, extrait de ce cycle de 12. Il est en si mineur, c'est le Riom 580 et c'est à nouveau un concerto pour 4 violons solistes.

C'est presque du rock ou du jazz, c'est comme vous voudrez. En tout cas, c'est incroyablement vivant, joyeux. C'était le concerto pour quatre violons solistes en si mineur, Rium 580 de l'opus 3 de Vivaldi, 10e concerto, extrait du cycle des 12 concertos de l'Estro Armonico de Vivaldi. Donc, Giovanni Antonini dirigeait l'ensemble Il Giardino Armonico et c'est la grande violoniste allemande Isabelle Faust qui était accompagnée par 3 violonistes membres de cet ensemble Il Giardino Armonico. Vous savez, à l'époque et dans ce que nous entendons aujourd'hui, ce sont des petites formations. On n'est pas du tout dans le grand orchestre symphonique romantique qu'on utilise par exemple pour le concerto pour violon de Tchaïkovski. Et les 3 autres solistes étaient tour à tour musicien d'orchestre et puis soliste. C'est aussi l'écriture de Vivaldi qui est magnifique, qui fait alterner le travail d'orchestre et le travail de soliste, la fugue, le contrepoint, rien à envier à un certain Jean-Sébastien Bach. Il faut dire que Vivaldi est né en 1678, c'est-à-dire 7 années avant Jean-Sébastien Bach. On poursuit avec le 11e concerto de ce cycle. Il est en ré mineur et c'est le Rium 565.

La très très belle énergie et la virtuosité redoutable de l'ensemble Il Giardino Armonico, conduit par Giovanni Antonini à ses côtés. La violoniste allemande Isabelle Faust, nous écoutions le 11e concerto en ré mineur, Réum 565, extrait du cycle de l'Estro Armonico de Vivaldi. On va clore ce voyage au pays de Vivaldi et au pays de ce cycle de l'Estro Armonico avec le dernier concerto de ce cycle, le 12e.

Le public de l'église de Sannen, dans le canton de Berne, c'est en Suisse alémanique, pour applaudir chaleureusement la violoniste Isabelle Faust et les cordes de l'ensemble Il Giardino Armonico, conduit par Giovanni Antonini. On écoutait le 12e et dernier concerto extrait de ce cycle de l'Estro Armonico, l'invention harmonique de Vivaldi, un concerto en mi majeur qui portait le numéro de catalogue Riom 265. C'était la fin du programme officiel de ce concert qui s'inscrivait dans le cadre des sommets musicaux de Gstaad, mais les musiciens de l'ensemble italien ne comptait pas laisser le public de Sannen sur sa faim et en guise de bis, il proposait un extrait du deuxième concerto de cet Estro Armonico de Vivaldi, concerto qu'il n'avait pas joué lors du concert.

0: La grâce, le bon goût, l'élégance, les adjectifs me manquent. On écoutait la pastorale extraite du concerto grosso en fa mineur opus 1 numéro 8 de Pietro Antonio Locatelli, précédé de l'adagio espicato, suivi de l'allegro, extrait du concerto en sol mineur, Réum 578, deuxième concerto extrait du cycle de l'estro armonico de Vivaldi. Ce sont les deux bis que la violoniste Isabelle Faust et l'ensemble Il Giardino Armonico, conduit par Giovanni Antonini. Ce sont les deux bis que ces artistes proposaient au public de l'église de Saanen, dans le canton de Berne. C'était la fin de ce concert consacré à l'estro armonico de Vivaldi. Sachez enfin, j'ai pas eu l'occasion de vous le dire, que les cinq derniers concertos de ce cycle de l'estro armonico ont été transcrits par Jean-Sébastien Bach, son contemporain, né seulement 7 années après Vivaldi.
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0: Il était italien lui aussi, né 2 siècles après Vivaldi, c'est Ottorino Respighi, dont voici des extraits des vitraux d'église. Ce sont ce que l'on appelle des impressions symphoniques et c'est John Nächling qui dirige notre orchestre, celui de la Fédération Wallonie-Bruxelles. Je vais parler de l'excellent orchestre philharmonique royal de Liège.

Ah oui, on avait mis les grands moyens, y compris les grandes orgues de la salle philharmonique à Liège. C'était trois impressions symphoniques extraites des vitraux d'église d'Otto Rino Respighi. Et c'est John Nächling qui dirigeait l'Orchestre philharmonique royal de Liège. On se quitte aujourd'hui avec Gabriel Fauré et son trio avec piano en ré mineur opus 120.

0: Le trio avec piano en ré mineur opus 120 de Gabriel Fauré, interprété par le trio Karénine. Voilà, c'est avec cette œuvre achevée un an avant le décès de Gabriel Fauré en 1924 que prend fin notre émission. Merci beaucoup à vous de l'avoir suivi. C'est toute l'actualité du jazz qui est à suivre avec Club Jazz, présenté par Arnaud Quittelier. Je vous retrouve pour ma part demain dès 13h pour un autre voyage au concert. Je vous souhaite d'ores et déjà une excellente suite de soirée et je vous dis à très bientôt. Au revoir.
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2: Bonsoir et bienvenue dans Club Jazz. C'est parti pour 60 minutes de jazz, vous le savez, tout style et toute époque confondue. Et on débute avec notre album Souvenir. On est en 1956 avec Nat King Cole.
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Album souvenir, Nat King Cole, trio de Complete After Midnight Sessions, 1956, c'était la reprise de Caravan. La même année, Art Tatum et Ben Webster.

Artatum Ben Webster, Gone with the Wind. Deux nouveautés pour suivre dans Club Jazz avec tout d'abord la saxophoniste sud-africaine Linda Sikakane.

0: Linda Sicacan, et puis autre nouveauté avec le saxophoniste italien Enzo Favatta. Dans son émission Regards croisés, à écouter sur la web radio Jazz, Musique 3 Jazz, chaque premier samedi du mois, et donc ce samedi avec comme invité Yvan Paduard, à écouter également sur RTBF OVIEW en podcast, François de Brigode reçoit un invité qui vient présenter sa playlist. Extrait ici de la rencontre avec le programmateur jazz de Beaux-Arts, Raoul Vanouck.
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2: Raoul Vanouck, programmateur, je l'ai dit, à Beaux-Arts, programmateur jazz, un homme passionné qui nous propose sa playlist aujourd'hui. On va enchaîner, Raoul, avec quelque chose d'un peu plus soul, mais il y a quand même du jazz. C'est un grand talent, c'est une femme, c'est Sophie Soliveau. Qu'est-ce que vous aimez chez elle, justement, ce côté un peu à la fois chanteuse, elle est trompettiste aussi, le fait qu'elle mélange pas mal de racines, du blues et qui a le chant.
3: Oui, elle est harpiste. Mmh. D'abord, c'est une énorme personnalité sur le podium. Donc, je l'ai vue déjà quelques fois sur un podium. Et immédiatement, on voit quelque chose d'unique. Elle essaie aussi de créer chaque concert un peu différent. Il y a de temps en temps même une mise en scène avec ses musiciens qu'elle crée à faire. Et en plus, elle a une voix exceptionnelle.
2: Oui, on va l'entendre dans quelques instants. Mais c'est vrai que sa voix est importante.
3: Elle mélange l'anglais avec le français, par exemple. Donc, elle a aussi un regard très international. Et le fait qu'il y a un côté de jazz, elle improvise. Par exemple, beaucoup de concerts d'elle commencent avec 5 ou 10 minutes juste sur l'harpe, où elle vraiment improvise. Et de tout à coup, il y a une basse électrique qui commence avec un groove. Et donc, tous les styles différents qu'elle mélange, ça, je trouve ça, c'est super intéressant. Et pour moi, c'est une preuve qu'elle va devenir un grand artiste.
2: On l'écoute avec ce morceau qui s'appelle « Leave ».

0: Rolvanouk, j'ai envie de vous dire que ce qui va suivre, c'est à la fois mystérieux et quasi planant avec un duo Fenech et Sakamoto. Fenech, guitariste et musicien électronique autrichien, un duo séduisant.
1: Oui, absolument. Évidemment, Luigi Sakamoto a décédé. Mais Fenech et Sakamoto ont collaboré quelques fois en temps dans la carrière de Sakamoto. Et j'ai eu le plaisir de développer une résidence avec Fenech qui va commencer en février chez nous. Quelle personnalité gracieuse, quelle personnalité artiste intéressant qui a eu tellement de collaborations intéressantes dans sa carrière. Et c'est aussi parce que c'est pour ça que j'ai quand même intégré ça dans cette playlist, parce que c'est donc quelqu'un qui préfère et fait ça beaucoup, présenter des 700% improvisés. Et on peut discuter, je pense encore pour des heures, est-ce que c'est du jazz, est-ce que c'est pas du jazz et tout ça, mais quand même l'improvisation, c'est un aspect pour moi essentiel dans le jazz.
0: C'est vrai.
1: Et donc ça touche à des aspects qui pour moi sont super intéressants.
0: Et puis ici, quelque part, aussi un duo, on le rappelle, un est malheureusement, Sakamoto est malheureusement décédé, mais ici, quelque part, ça annonce ce qui se fait de plus en plus aujourd'hui, ce mélange du jazz et de la musique électro.
1: Je suis absolument d'accord, et je pense même que la musique, la nouvelle musique qui, dans beaucoup de fois, m'intéresse le plus, c'est en effet musique qui intègre l'aspect électronique, soit digital, analogue, modular synth, avec l'aspect de l'improvisation. Et de nouveau, est-ce que c'est jazz, est-ce que c'est pas de jazz, c'est un sémantisme qui peut-être, allez, c'est une discussion.
0: C'est les étiquettes, comme je dis toujours, pour le plaisir de. C'est ce qu'on dit d'ailleurs de la. Aussi, c'est une autre étiquette de la nouvelle école jazz belge qui mélange beaucoup électro et jazz. On pense à un groupe, par exemple, comme Glass Museum.
1: Mais absolument. Et je trouve vraiment ça ouvre aussi le monde de jazz, un univers super intéressant. Et ce que vous dites, c'est vrai, hein, parce que quand moi je suis commencé à Beaux-Arts il y a maintenant 11 ans, les mondes du musique électronique et le monde du jazz étaient quand même très séparés.
0: N'ayons pas peur des mots, ils ne se regardaient pas.
1: Oui. Donc il y avait chacun à ses
0: audiences
1: différentes, oui. Ses labels différentes et tout ça. Et maintenant, on voit que de plus en plus, ça s'intègre. Et moi, je trouve vraiment que ça ouvre pour moi aussi, comme programmateur, un monde qui est super intéressant.
0: Il y avait quand même quelqu'un en Belgique qui avait déjà initié ce rapprochement entre l'électro et le jazz, c'était Marc Moulin.
1: Évidemment, oui. Mais c'est un des fondateurs de cette musique au début des années 70. Et ce qui est super intéressant, c'est beaucoup que même des jeunes osent présenter comme musique nouvelle, jamais fait. Mais je dis, oui, mais faut connaître Marc Moulin.
0: Ouais, mais quand on les interviewe, ils reconnaissent quand même qu'il y a la patte de Marc Moulin. On écoute Arou.

La playlist de Raoul Vanhoek, programmateur à Beaux-Arts, retrouvée sur RTB Fovio dans son intégralité. Un album qui s'enregistrait le 1er septembre 1966, George Benson, l'album de George Benson, Cookbook.

George Benson, Jumping with Symphony Seed, et puis Wolfgang Seligo, Jazz Trio avec Major Max en 2013. Nos Belges du jour, Patrick Deltenre à la guitare, Yvan Paduard au piano et les voix de Raphaël Brochet et Sinéig.

0: Patrick Deltenre, Yvan Paduard, nos belges du jour, accompagné par Ciné Higg et Raphaël Brochet au chant. Et puis ici Ricardo Pinero, Eric Hineke et Massimo Cavalli. On se quitte ce mardi avec notre album nouveauté, l'album du saxophoniste français Émile Parisien. Il s'appelle Floating. À demain, mercredi, pour un nouveau Club Jazz.
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